On est bien avec la musique de Manu Chao, hein? Il me semble qu'on est, de façon naturelle, porté par Manu Chao. Alors qu'on est étonné par la dégaine de Bambi qu'on va entendre dans quelques instants. De la Guyane française jusqu'à nous, voici quelques accords Dance Hall. D'abord, je rappelle que ça mène bientôt chez nous, 18 juin, à Montréal, dans le cadre des Franco. C'est l'artiste féminine la plus écoutée de son territoire natal, une figure incontournable des musiques aux Antilles. Son parcours a commencé très très jeune, elle savait qu'elle voulait faire de la musique, puis après ça, à l'adolescence, il y a une amie proche d'elle qui l'a poussée à révéler son talent. Elle lui disait « Tu dois devenir chanteuse parce que j'adore ta voix et je pense que tu pourrais vraiment être une grande chanteuse si tu le faisais découvrir au monde entier. » Ben c'est précisément ce qui est en train d'arriver ces temps-ci. Bambi, qui est connue pour son dancehall énergique et pleine de fougue aussi. On voit dans cette chanson-là son caractère polyvalent et sa capacité d'être aussi douce que scintillante.

c'est Adeline qui accompagnait ici par hasard sur cette chanson-là qui s'appelle Dalma. Voici maintenant Yasmine, autrice, compositrice, interprète, qui est basée à Bruxelles, qui mélange plusieurs styles musicaux. On entend un petit peu de gnawa dans sa musique. C'est la raison pour laquelle elle se glisse dans notre dimanche soir à l'instant. Ben, en fait, c'est pas la seule raison. C'est que cette chanson-là qui s'appelle Ma mère, c'est mon père. C'est une chanson qui nous force à réfléchir sur la parentalité aussi, hein. Et la pièce a beaucoup aidé à se faire remarquer sur la scène musicale. C'est un morceau qui raconte surtout, hein, une histoire d'identité, de reconstruction aussi. Yasmine y revendique ses origines, ses ambitions. Son

une bonne dose d'Amapiano avec Robbie Studios et Mr. Skitovich qu'on vient d'entendre. C'est un Amapiano local. Si vous voulez me dire comment ça va dans votre coin de pays en ce dimanche soir, ou si vous avez des questions à l'égard des pièces que vous entendez à l'émission les vendredis, samedis ou dimanches sur Ici Musique, à travers l'application mobile Radio-Canada Audio, vous pouvez me parler, chers amis. Hein? Mon nom est Philippe Fémiot, il y a ma photo qui est là, une bulle de conversation, et puis vous pouvez tout simplement émettre des commentaires ou suggestions en lien avec l'émission. Voici Mike Lee à l'instant, sa pièce est complètement magnifique.

C'est une période très, très fertile pour Blink, qu'on vient d'entendre. Il y a de ça quelques mois, il a enregistré une collaboration avec Damso. Tout récemment, il a gagné un prix au gala de la Soca pour artiste Soul R&B. Des spectacles à venir au cours des prochaines semaines et des prochains mois, notamment en cadre du Franco Blink. Sa pièce s'intitule « Sans voix ». Voici maintenant Jenny Salgado. Oh, ça, c'en est une grande, hein? Sa plume est tellement acérée. C'est une femme de lettres, une femme de mots, une femme d'idées aussi. Voici une de ses plus récentes chansons.

de Surrey en Colombie-Britannique jusqu'à nous. On vient d'entendre un artiste qui s'appelle Callum Aujla avec la piste qui s'appelle Softly. J'espère que vous avez passé une belle fin de semaine. Moi, je suis vraiment ravi de l'avoir passé avec vous, chers amis. Autant pour l'émission spéciale d'hier, hein, qui est disponible sur audio. Donc, on a passé une demi-heure avec Angélique Kidjo à écouter les pistes de son nouvel album. Content de vous avoir serré la pince aussi avec Myriam Femiou, Angélique Kidjo, en savourant des saveurs du Bénin, écoutant son album hier dans l'atrium de Maison Radio-Canada à Montréal. C'était vraiment fabuleux. Merci beaucoup de vous être déplacé en si grand nombre, puis des activités comme ça, là, histoire de prendre le temps de se parler puis de triper sur la musique. On en fera d'autres, assurément, avec mes collègues de la radio musicale. On aime ça, vous rencontrer, chers amis. Je veux remercier mes collègues.

Collègue Camélia Boussaïd à la recherche. Cette semaine, c'est Marie-Pierre Bouchard et Yannick Roberge qui se sont succédés à la réalisation de l'émission Cosmopolite. C'est Philippe Fémur du Studio 43 dans la nouvelle maison Radio-Canada à Montréal. On bascule en juin dans quelques heures. On va savourer la belle saison assurément, chers amis, ici à la radio musicale. On se laisse avec Sophie Tucker et je vous retrouve vendredi prochain, 19h. Portez-vous bien. Ciao tout le monde.

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7: Eh oui, ça y est, nous sommes de retour. C'est en direct du Met. Je m'appelle Daniel Vincent. Cette semaine, l'opéra qui vous provient en direct du Metropolitan Opera de New York, El Último Sueño de Frida y Diego. Le dernier rêve de Frida et Diego, de Gabriela Lena Frank. Pour nous, cet après-midi, il sera Diego, le baryton Carlos Alvarez. Le voici dans un extrait de l'opéra Il Guarani d'Antonio Carlos Gomez. Eh bien, mes chers amis, sans toi, sans berceau.

0: Dans un extrait de l'opéra Il Guarani d'Antonio Carlos Gomez, c'était le baryton Carlos Alvarez, accompagné du ténor Graham Sanders et de la basse John Paul Bogart, ainsi que du chœur de l'opéra de la ville de Bonn et de l'orchestre Beethoven de Bonn, placé sous la direction de John Nischling. Il nous offrait l'air « Eh bien, mes chers amis, sans toi, sans berceau ». Le baryton Carlos Alvarez, qui incarne Diego pour nous cet après-midi, sur la scène du Met, il sera accompagné de la mezzo-soprano Isabelle Lennard, ainsi que qui tient le rôle de Frida, ainsi que de la soprano Gabriela Reyes et du contre-ténor Niels van der Aire. C'est Yannick Nézet-Séguin qui sera à la tête du chœur et de l'orchestre du Metropolitan Opera.
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0: El Último Sueño de Frida y Diego, le dernier rêve de Frida et Diego, un opéra en deux actes de la compositrice Gabriela Lena Frank sur un livret de Nilo Cruz, un opéra qui met en scène les retrouvailles mystiques des illustres peintres mexicains Frida Kahlo et Diego Rivera. Les premières représentations ont eu lieu depuis le 14 mai au Met et vont se poursuivre jusqu'au 5 juin. Entre sa création et aujourd'hui, l'opéra a été présenté à plusieurs endroits aux États-Unis déjà, dont à Los Angeles, San Francisco et même à l'opéra de Chicago. C'est aussi le premier opéra de la compositrice américaine Gabriela Lena Frank à être présenté au Metropolitan Opera. Il s'agit d'un opéra qui est conçu comme un renversement du mythe d'Orphée et Eurydice. L'intrigue raconte le périple de Frida, incarnée par la mezzo-soprano Isabelle Lennard, qui quitte le royaume des morts au moment de la fête des morts pour rejoindre Diego, un rôle campé par le baryton Carlos Alvarez. Le couple célèbre, pourtant en conflit, revit pendant un instant son amour tumultueux, alors que les amoureux décident d'embrasser autant leur passion que leur douleur avant de faire ses adieux définitifs au monde des vivants. La nouvelle production s'inspire allègrement des peintures de Frida et Diego et c'est Deborah Coker qui signe la mise en scène et la chorégraphie. Comme à l'habitude, je vous donne les interprètes que l'on va entendre pendant le premier acte. Je vous les donne en ordre d'apparition vocale. Vous allez entendre d'abord la basse Paul Corona, le ténor Angel Ray Gomez, ainsi que la basse Scott Connor dans les rôles de villageois. Il y aura également, bien sûr, le baryton Carlos Alvarez qui incarne Diego, la soprano Gabriela Reyes qui est Katrina, alors que c'est la soprano Isabelle Lennard qui sera Frida. Le ténor Angel Ray Gomez sera aussi un jeune homme des enfers. Le contre-ténor Niels van der Aire sera Leonardo et la soprano Liliane Cobble-Dispensa sera Guadalupe Ponti. Et bien sûr, Yannick Nézet-Séguin à la tête du chœur et de l'orchestre du Metropolitan Opera. On est en 1957 dans un

0: Frida joins the souls who will journey to the land of the living.
1: Frida rejoint les âmes qui s'apprêtent à retourner dans le monde des vivants, où il doit retrouver Diego et son art. Avec la basse Paul Corona, le ténor Angel Ray Gomez, ainsi que la basse Scott Connor dans le rôle de villageois, le baryton Carlos Alvarez qui incarne Diego, la soprano Gabriela Reyes, qui est Katrina, la soprano Isabelle Lennard, qui est notre Frida cet après-midi, et le ténor Angel Ray Gomez, qui interprète aussi un jeune homme des enfers, le contre-ténor Niels Vanderer, qui est Leonardo, et la soprano Liane Cobble-Dispensa, qui est Guadalupe Ponti. C'est Yannick Nézet-Séguin qui est à la tête du chœur et de l'orchestre du Metropolitan Opera. C'était le premier acte de l'opéra El Último Sueño de Frida et Diego, le dernier rêve de Frida et Diego, de Gabriela Lena Frank, un opéra qui vous provient en direct du Metropolitan Opera de New York.

On vient d'écouter ensemble le premier acte de l'opéra El Último Sueño de Frida et Diego, le dernier rêve de Frida et Diego de Gabriela Lena Frank, présenté en direct du Metropolitan Opera de New York. Si vous avez envie de m'écrire pour partager avec moi vos impressions, vous pouvez le faire à l'adresse en direct du Met, en un seul mot, @radio-canada.ca. Pendant l'entracte, on va rester au Mexique avec la musique du premier compositeur mexicain à avoir connu une renommée internationale, Manuel Ponce, lui qui a marqué son époque d'une façon indélébile. Sa complicité avec le guitariste André Segovia a permis à son répertoire pour guitare de s'imposer auprès des musiciens du monde entier. Parmi ses contributions majeures, il y a son Concierto del Sur, un concerto pour guitare dont la première a été assurée par Segovia en 1941, et aussi son concerto pour violon qui a été créé 2 ans plus tard avec nul autre que Henrik Schiering au violon. Je vous propose de le retrouver immédiatement, justement, Henrik Schiering, accompagné de l'Orchestre Philharmonique Royal, placé sous la direction de Enrique Batiz, et le concerto pour violon du compositeur mexicain Manuel Ponce.

Henrik Schiering au violon et l'Orchestre Philharmonique Royal, dirigé par Enrique Batiz. Il jouait pour nous le premier mouvement du concerto pour violon du compositeur mexicain Manuel Ponce. C'est l'entraide qui se poursuit du côté du Metropolitan Opera de New York et pour la suite, on va rester avec la musique du compositeur Manuel Ponce. Avec quatre pièces du compositeur mexicain interprétées à la guitare par le duo Caron-Lacroix, eux qui jouent ensemble depuis plus d'une quarantaine d'années. En fait, le duo Caron-Lacroix a commencé ses activités au début des années 1980 et depuis, ils ont connu de grandes périodes de productivité suivies d'autres périodes où le duo restait en mode veille. L'enregistrement que je vous propose provient de la deuxième grande période d'activité du duo, une période qui s'étend de la fin des années 1990 jusqu'au début des années 2000. C'est leur deuxième enregistrement, paru sous le titre Danza de la Seduction, où les deux musiciens reprennent en duo pour guitare des pièces rarement enregistrées du répertoire espagnol et aussi de l'Amérique latine. Voici le duo de guitaristes Caron Lacroix, Michel Caron et Paulin Lacroix, et quatre pièces du compositeur Manuel Ponce.

Quatre pièces du compositeur Manuel Ponce par le duo de guitaristes Caron Lacroix, Michel Caron et Paulin Lacroix à la guitare. Nous sommes maintenant de retour au Metropolitan Opera pour la suite, la conclusion de notre programme principal cet après-midi, l'opéra de la compositrice américaine Gabriella Lena Frank, El Ultimo Sueño de Frida et Diego, le dernier rêve de Frida et Diego. Selon ce que rapporte le New York Times, chacun des interprètes, la mezzo-soprano Isabelle Lennard et le baryton Carlos Alvarez a su s'imposer sur l'immense scène du Met. Surtout Alvarez, selon le New York Times toujours, grâce à sa voix, lui dont le dernier passage au Met remonte à 2009. Et le New York Times rapporte que pour sa part, la mezzo-soprano Isabelle Lennard, malgré son timbre de voix moins riche que Daniela Mack, celle qui a chanté le rôle depuis la création, a fait preuve d'une présence imposante et charismatique. Et le New York Times rapporte aussi que Yannick Nézet-Séguin a dirigé l'orchestre avec une retenue, dit-on, judicieuse, réservant ses éclats aux passages orchestraux. Deuxième acte maintenant, conclusion, on se retrouve d'abord dans le monde des vivants. Diego se sent en manque d'inspiration pour peindre, malgré un cœur de voix qui tantôt l'encourage et tantôt se moque de lui. Soudain, Frida lui apparaît. Il se réjouit qu'elle ait répondu à son appel, mais Frida lui explique que c'est d'abord son art à elle qui l'a attiré. Les amoureux se retrouvent, ils se promènent ensemble dans le parc de l'Almada. Frida s'émerveille d'être de retour dans le monde des vivants, mais sans douleur physique cette fois. Elle refuse d'embrasser Diego puisque ce serait contraire aux règles et qu'elle serait punie par le retour de sa douleur. Devant eux, Katrina, sous les traits d'une marchande, leur offre des fruits. Frida et Diego commencent à renouer. Quand une mendiante, et c'est Katrina qui est toujours là, qui est déguisée, qui demande l'aumône, les amoureux se rappellent alors les aspects les plus sombres de ce monde. Frida et Diego pleurent leur belle ville, antique, pliée et marquée par l'histoire. Frida reprend courage quand elle aperçoit Leonardo et qu'elle apprend qu'il a enfin réussi à rendre visite à l'admirateur de Greta Garbo. Diego conduit Frida vers sa maison bien-aimée, la Casa Azul, la Maison Bleue. Et sur place, Frida entend des voix contradictoires. Leonardo qui l'exhorte à se souvenir de son art. Katrina qui la met en garde de ne pas s'approcher de son chevalet, et Diego, lui, qui la supplie de le prendre dans ses bras. Frida aspire à peindre à nouveau, mais elle ne parvient plus à faire appel à sa principale source d'inspiration, sa propre image. Diego lui rappelle que peindre, c'est d'abord se souvenir, et lui demande de lui pardonner de lui avoir fait tant de mal. Frida l'embrasse, alors elle est immédiatement submergée par son ancienne agonie. Diego, lui, l'encourage à peindre, et soudain, les autoportraits que Frida a créés pendant toute sa vie apparaissent. Il l'appelle dans le monde de l'art où elle et Diego sont suspendus dans le temps et l'espace. À l'approche de l'aube, Frida et Diego s'accrochent à leur

espoir de rester ensemble, alors même que les autres âmes se préparent à redescendre aux enfers. Leonardo fait ses adieux définitifs au royaume des vivants. Katrina rassemble les autres, mais elle s'agace quand elle constate que Frida manque à l'appel. De leur côté, Diego et Frida reconnaissent qu'ils ne peuvent pas vivre éternellement dans un monde onirique d'art. Alors Diego appelle Katrina. Il affirme que son heure est venue. Aussitôt Katrina la réprimande, personne ne peut décider le moment de sa mort, mais elle cède quand Frida la supplie de l'aider. Alors les deux accompagnent Diego dans son passage vers l'au-delà. Aussitôt, les âmes les accueillent alors que Frida et Diego sont maintenant réunis pour l'éternité. Et au début du deuxième acte, Diego se tient sur la plateforme supérieure d'un échafaudage en bois. Il est dos au public, face à une grande toile sur laquelle n'apparaît qu'une esquisse représentant une femme. Un peu plus tard, à la Casa Azul, on va apercevoir le lit à baldaquin bleu de Frida, des draps blancs, une porte verte, des marionnettes mexicaines aussi, grandeur nature. En tant qu'habitants d'enfer, les choristes, pour leur part, sont vêtus de costumes mexicains festifs. Ils portent des masques. Voici le deuxième acte. Le deuxième acte, la conclusion de l'opéra El Último Sueño de Frida et Diego. Le dernier rêve de Frida et Diego de Gabriela Lena Frank, un opéra qui vous provient en direct du Metropolitan Opera de New York.

0: The souls of the departed welcome the reconciled Frida.
1: Les âmes des défunts accueillent Frida et Diego. Les amoureux sont désormais réconciliés. Ils ont enfin réalisé leur dernier rêve.
0: With a libretto by Nilo Cruz, a network broadcast premiere live from the Metropolitan Opera House in New York City.
2: I think one of the most remarkable things about this piece is the reality, its own reality, that it creates, that we entirely believe in.
1: C'était le deuxième acte de l'opéra El Último Sueño de Frida et Diego, le dernier rêve de Frida et Diego, pendant que du côté du Met, on accueille, en fait, on attend les artistes sur la scène qui, comme à l'habitude, vont venir se présenter pour saluer le public.
0: We saw a big moon in the background, Frida and Diego together at the center of the stage, and souls of the departed on either side. And the curtain is up now.
1: Le rideau qui se lève.
0: Who bow together, our contemporary dancers and our break dancers in their skeleton suits. They are now holding their skull heads. And we can actually see their lovely faces. Here comes our chorus director, Tilman Michael, with the chorus. They're arrayed in gorgeous, colorful Mexican attire, blusas and skirts, suits and vests. And here is a solo chorister bow, Leanne Coble Dispensa, who was Guadalupe Ponti, a departed soul.
1: Il y avait entre autres la basse Paul Corona, le ténor Angel Ray Gomez, ainsi que la basse Scott Connor, qui prenait chacun un rôle des villageois.
0: Lindemann Young Artist Development Program. He made his Met debut with this run, and bass Scott Connor.
1: La soprano Chrisley Figueroa, la mezzo soprano Mary Beth Nelson Zaros et la contralto Cecilia McKinley, qui représentent chacune différentes incarnations de Frida.
0: Mezzo-soprano Mary Beth Nelson Zaros and contralto Cecilia McKinley.
1: Le ténor Angel Ray Gomez, qui tenait deux rôles, il a été un des villageois, mais aussi un des jeunes hommes des enfers. Il y avait la soprano Leanne Coble Dispensa, qui est Guadalupe Ponti.
0: He made his Met debut as well with this opera. And now in her fearsome skeleton fishtail gown, our Katrina soprano Gabriela Reyes. She is a Connecticut native. She made her Met debut in 2018.
1: Gabriela Reyes, qui était notre Katrina spectaculaire cet après-midi. Au bariton Carlos Alvarez, qui incarne Diego. Et la soprano Isabelle Lenard, qui est notre Frida.
0: Our Diego Rivera baritone Carlos Alvarez. He's a native of Malaga, Spain. He sung numerous Verdi baritone roles for us, including the title roles of Macbeth and Rigoletto. He's had a triumph in his return to the Met with this run.
1: C'est Carlos Alvarez qui salue la foule en ce moment et Isabelle Lenard.
0: Famous pot belly. And shaking the hand of our remarkable prompter, Karen Levine. And Isabelle Lenard is applauding him, and now she steps
1: Isabelle
0: forward.
1: Isabelle Lenard, Frida, qui vient saluer la foule à son tour, et la foule qui salue, bien sûr, Frida.
0: The mezzo-soprano has sung 150-plus performances here. She starred this fall as Carmen. Recently, she appeared as Rosina in El Barbiere di Siviglia. She sung the title roles of Cinderella and Mico Muli's Marnie. She appeared in concert in February with the Met Orchestra under Yannick Nézet-Séguin. She is a Carnegie Hall Perspectives artist this year. And she joins hands with our leads and comes to the front of the stage.
1: Est-ce que le chef viendra saluer la foule ici à son tour?
0: Frida Kahlo dress.
1: On attend, on voit.
0: Colorful skirt with a vibrant purple shawl. And now she brings on our maestro,
1: Yannick Nézet-Séguin, qui était cet après-midi à la tête du chœur et de l'orchestre du Metropolitan Opera. Viens saluer la foule. C'était le deuxième acte, la conclusion de l'opéra El Último Sueño de Frida et Diego, le dernier rêve de Frida et Diego de Gabriela Lena Frank, un opéra qui vous provient en direct du Metropolitan Opera de New York. J'en profite aussi pour souligner le travail du directeur musical du Metropolitan Opera, Janet Lehrman-Neubauer, Yannick Nézet-Séguin, et aussi du directeur général, Maria Manetti-Schrem, P. Peter Gelb.
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La valse Capriccio ou valse Caprice, comme vous préférez, du compositeur Ricardo Castro avec Jorge Suarez au piano. Et tout juste avant, ben oui, c'était le dernier acte, la conclusion de l'opéra El Último Sueño de Frida et Diego, le dernier rêve de Frida et Diego de Gabriela Lena Frank, diffusé en direct du Metropolitan Opera de New York. Et encore une fois, si vous en avez envie, vous pouvez m'écrire pour partager avec moi vos impressions. L'adresse en direct du Met, @radio-canada.ca. C'est la fin de l'opéra, mais ce n'est pas la fin de notre rendez-vous. Et tiens, on va se faire plaisir maintenant. C'est la dernière de la saison, après tout quand même. On s'en va dans un répertoire complètement différent. Je vous amène ailleurs. Si je vous dis les trois ténors, est-ce que ça vous parle? Je vous amène avec moi le soir du 7 juillet 1990 dans le décor imposant des Thermes de Caracalla à Rome pour un concert dans le cadre de la finale de la Coupe du monde de football Italia 90, un concert suivi par environ 800 millions de téléspectateurs à travers le monde. Les ténors José Carreras, Placido Domingo et Luciano Pavarotti, accompagnés de plus de 200 musiciens de l'orchestre du Maggio Musicale de Florence et de l'orchestre de l'Opéra de Rome, sous la direction de Zubin Mehta, sont réunis sur la scène pour chanter un bouquet mémorable d'airs populaires. Corin Grato, Torna a Sorrento, Granada et plusieurs autres, incluant bien sûr l'incontournable Nessun Dorma de l'Opéra Turandot de Puccini. Les voici! Les trois ténors en concert.

Les trois ténors en concert, José Carreras, Placido Domingo et Luciano Pavarotti. Et plus de 200 musiciens de l'Orchestre du Maggio Musicale de Florence et l'Orchestre de l'Opéra de Rome aussi réunis sous la direction de Zubin Mehta. Un bouquet de pièces pour se faire plaisir et c'est dans le même ordre d'idées que je vous présente le dernier bloc musical de la saison. C'est que Marc-André Doran, qui réalise en direct du Met, et moi-même, on a évidemment souvent des discussions à propos de la musique. Et un sujet qui revient souvent, c'est mon amour pour les valses. Et je vous assure, je ne manque aucune occasion de le lui rappeler. Donc, pour me faire plaisir, et j'espère que ça va aussi vous faire plaisir, voici pour se rendre au bout de notre rendez-vous de cet après-midi, le dernier bloc de la saison, trois valses du compositeur Johann Strauss fils, avec l'Orchestre Philharmonique Royale sous la direction d'Arthur Rodzinski.

Arthur Rodzinski à la tête de l'Orchestre Philharmonique Royal et trois valses de Johann Strauss fils. On entendait les voix du printemps, les roses du sud et à l'instant c'était les contes de la forêt viennoise. Et c'est ainsi que se termine notre émission de cette semaine. Merci à Marc-André Doran à la réalisation. Merci aussi à Mathilde Legault à la recherche. Merci à Alexis Lebel à la technique cet après-midi avec nous. C'était la dernière de la saison de En direct du Met. Dès la semaine prochaine, moi, j'ai le plaisir de vous retrouver avec Samedi à l'Opéra à 13h sur Ici Musique Classique. Et surtout, je vous retrouve au micro de En direct du Met au mois de décembre prochain pour une autre saison avec Marc-André Doran à la réalisation. Si vous avez envie de nous écrire, surtout, il ne faut pas hésiter, ça me fait toujours plaisir de vous lire. L'adresse en direct du Met, en un seul mot, @radio-canada.ca. Moi, je vous retrouve demain matin à 8h sur Ici Musique Classique avec l'émission de chant choral de tout cœur avec vous. Je m'appelle Daniel Vincent, je vous souhaite une très belle semaine et je vous dis à bientôt.

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trio pour violon, violoncelle et piano intitulé « Dans un rêve » de la compositrice, pianiste, pédagogue et éminente chercheuse française Marie Jaël, née en Alsace en 1846, morte à Paris en 1925, figure importante de la vie musicale française de son temps. On redécouvre son œuvre depuis quelques années grâce à la parution, entre autres, de très très beaux enregistrements, dont celui qu'on écoutait à l'instant, un disque consacré à la musique de chambre de Marie Jaël, une production de la maison française La Boîte à Pépites, Recording Women Composers, initiative de la violoncelliste Héloïse Luzzatti. C'est elle qu'on écoutait ici en compagnie de la violoniste Manon Galli et de la pianiste Celia Onetto Ben Saïd. C'est l'heure de la table d'harmonie. Bonjour à toutes et à tous. Merci d'être au rendez-vous. Frédéric Trudel au micro avec vous pour les deux prochaines heures. Un vaste programme aujourd'hui. On va se plonger dans la redécouverte de l'œuvre de plusieurs compositrices françaises pour la plupart. Je vous propose tout de suite d'explorer encore un peu la belle musique de Marie Jaël. Son catalogue comprend une centaine de partitions composées de 1870 à 1900. Le morceau qu'on va entendre ici, son concerto pour violoncelle et orchestre en fa majeur, a été écrit en 1800.

Concerto pour violoncelle de la compositrice française Marie Jaël. Xavier Philips était au violoncelle, l'Orchestre Philharmonique de Bruxelles était sous la direction d'Hervé Niquet. On se tourne maintenant vers la musique de Mel Bonis, de son vrai nom Mélanie Hélène Bonis. Elle est née à Paris en 1858, disparue en 1937. Issue d'une modeste famille parisienne, elle est promise au métier de couturière. Jusqu'à ce qu'un ami de la famille, professeur au Conservatoire de Paris, remarque ses talents sur le vieux piano familial et réussit à convaincre ses parents de la présenter au célèbre organiste et compositeur César Franck. Ce dernier la prend comme élève et la fait admettre au Conservatoire de Paris, où elle va fréquenter notamment les mêmes classes que Claude Debussy. Malheureusement, contrainte par ses parents à abandonner ses études musicales en raison d'une passion amoureuse avec un jeune étudiant du Conservatoire, on l'incite fortement à marier un riche industriel et à fonder une famille. Elle n'abandonnera pas pour autant sa passion pour la musique. De 1892 à 1914, elle va écrire pas moins de 200 œuvres dans tous les genres. L'œuvre que je vous fais entendre, la sonate pour flûte et piano, a été publiée en 1904. Elle est jouée ici par la flûtiste Juliette Hurel et la pianiste Hélène Couvert.

Sonate pour flûte et piano de la compositrice parisienne Mel Bonis. Juliette Hurel était à la flûte, Hélène Couvert au piano, extrait de leur album Compositrice à l'aube du XXe siècle, paru en 2020 chez Alpha Classics. Autre brillante musicienne française, la compositrice Louise Farenc, née à Paris en 1803, décédée en 1875. C'est l'une des très très rares compositrices de ce temps à s'être taillée une place dans le grand répertoire symphonique. Élève d'Antonin Reicha et de Johann Nepomuk Hummel, elle est, par cette filiation, vous allez l'entendre, je pense, un peu l'héritière de Beethoven. Outre ses activités de compositrice, elle a mené une très belle carrière de pédagogue. Elle a été professeure de piano au Conservatoire de Paris, devenant jusque-là la deuxième femme seulement à exercer cette profession dans l'histoire du Conservatoire. Elle est même parvenue à y obtenir de haute lutte la parité salariale avec ses pairs masculins. Tout un exploit quand même pour l'époque. On sait qu'encore aujourd'hui, cela ne va pas toujours de soi. Je vous propose d'entendre sa passionnée et passionnante symphonie numéro 3 en sol mineur, composée en 1847. L'Orchestre national de Metz est sous la direction de David Ryland.

dirigeait les musiciens de l'Orchestre National de Metz. Superbe enregistrement, il a été réalisé à l'Arsenal de Metz en janvier 2023. Extrait de ce très réussi et ambitieux album, compositrice New Light on French Romantic Women.

complètement inconnues aujourd'hui, à l'exception peut-être d'Elisabeth Jacquet de la Guerre, qu'on connaît un peu plus. Très, très émouvant d'entendre pour la première fois les œuvres de ces femmes, de ces pionnières qui ont vécu à une époque, disons-le, peu propice à l'éclosion de leurs talents. On écoute ce très beau morceau de Madame Talon, de Madeleine Guédon de Presles, d'Elisabeth Louise Papavoine, de Mademoiselle Laurent et d'Elisabeth Jacquet de la Guerre. Sophie de Bardonèche est au violon baroque, Lucille Boulanger à la viole de gambe et Justin Taylor au clavecin.

Sonate pour violon et basse continue numéro 1 en ré mineur d'Elisabeth Jacquet de Laguerre, publiée à Paris en 1707. On a entendu auparavant des morceaux d'autres grandes méconnues des 17e et 18e siècles français, les Mademoiselles Laurent, Elisabeth Louise Papavoine, Anne-Madeleine Guédon de Presles et enfin Madame Talon. Sophie Le Bardonnèche était au violon baroque, Lucille Boulanger à la viole de gambe et Justin Taylor au clavecin. On se transporte maintenant au Moyen Âge. Musique de la compositrice, poétesse, abbesse et visionnaire allemande Hildegard von Bingen, née en 1098, morte en 1179. Simple femme et fragile réceptacle, écrivait-elle, je parle de ces choses qui ne viennent pas de moi, mais de la lumière sereine. On écoute la mezzo-soprano canadienne Emily D'Angelo et les membres du Kuss Quartet.

Musique de la compositrice, abbesse et poétesse allemande du Moyen-Âge, Hildegard von Bingen. La mezzo-soprano canadienne Emily D'Angelo était aux côtés des cordes du Kuss Quartet, extrait de son album Energeia, production Deutsche Grammophon. C'est ici qu'on s'arrête pour aujourd'hui. J'espère que ces quelques portraits de compositrices vous ont plu. Merci d'avoir prêté l'oreille. Frédéric Trudel au micro. J'espère vous retrouver demain à la table d'harmonie. D'ici là, à toutes et à tous, excellente fin de journée sur Ici Musique Classique.

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un doux bonjour chanté en japonais pour vous souhaiter la bienvenue ce matin. De petites pièces pour enfants qui font partie d'un recueil qui porte le titre de Shoka. Des pièces qui datent de la fin du 19e siècle, une période de changement pour le Japon qui était alors un territoire fermé, un territoire coupé du reste du monde depuis plus de 250 ans. Les textes tirés d'anciens poèmes japonais racontent le quotidien, la vie de tous les jours, les peines, parfois la joie, souvent la nostalgie. On y raconte aussi l'espoir à travers l'histoire de ceux qui ont fui la pauvreté. Je m'appelle Daniel Vincent, bienvenue à De tout cœur avec vous.

Le chœur de chambre des enfants de Montréal et l'orchestre symphonique de Montréal sous la baguette de Kent Nagano et une sélection parmi les pièces du recueil Shoka. Après le Japon, on s'en va en Allemagne avec le chœur de chambre de Dresde et la musique de Carl-Philipp Emanuel Bach. Plusieurs hypothèses sont avancées quand vient le temps d'expliquer le contexte de ce qu'on va écouter ensemble, son Magnificat Votkin 215. C'est la première grande œuvre chorale du compositeur à être parvenue jusqu'à nous. Selon certaines sources, Carl-Philipp Emanuel Bach aurait composé cette musique dans l'espoir de succéder à son père au poste de cantor à l'église Saint-Thomas de Leipzig. Quoi qu'il en soit, c'est une œuvre absolument grandiose qui est parvenue jusqu'à nous et la version que je vous propose en est une des belles qui existent. Avec la soprano Elisabeth Scholl, la contralto Ruth Sandoff, le ténor Andreas Karasiak et la basse Gotthold Schwarz, le chœur de chambre de Dresde et l'orchestre La Stagione de Francfort sous la direction du chef Michael Schneider. Voici le Magnificat Votkin 215 de Carl-Philipp Emanuel Bach.

Avec la soprano Elisabeth Scholl, la contralto Ruth Sandoff, le ténor Andreas Karasiak et la basse Gotthold Schwarz, le chœur de chambre de Dresde et l'orchestre La Stagione de Francfort sous la direction du chef Michael Schneider. C'était le Magnificat Votkent 215 de Carl-Philipp Emanuel Bach. Et tiens, on poursuit avec la musique de Bach, Jean-Sébastien Bach et sa sonate pour flûte et basse continue BWV 1020.

de Jean-Sébastien Bach. On écoutait sa sonate pour flûte et basse continue BWV 1020 avec Sally Walker à la flûte et Emily Granger à la harpe. Je vous invite maintenant à un beau moment en compagnie du chœur de chambre de Stuttgart et une sélection de pièces de Mahler et Richard Strauss. Un ensemble de premiers plans qui compte près d'une centaine d'enregistrements à leur actif depuis leur fondation à la fin des années 60, alors justement sous la baguette du chef Frieder Bernius que l'on retrouve maintenant.

La Canadienne Angela Hewitt et trois transcriptions pour le piano de Lieder de Richard Strauss, alors que juste avant, Frieder Bernius et les voix du chœur de chambre de Stuttgart nous offraient des extraits d'un enregistrement paru en 2024 sous le titre Schönberg, Strauss et Mahler, Paix sur Terre. La suite, ce sera avec les voix de l'ensemble Art Choral et son chef Matthias Mauthe que nous allons la passer. L'ensemble a été fondé il y a plus d'une quarantaine d'années et demeure très actif, principalement au Québec et au Canada. D'ailleurs, ils sont le chœur professionnel en résidence jusqu'en 2027 au Festival Classica et du Nouvel Opéra Métropolitain. Les voici, extraits d'un album paru en 2023 et des musiques signées Telemann et Homilius.

L'ensemble Art Choral et Mathias Malte à la direction. Et à l'instant, c'était des musiques de Téléman et Homilius. Et c'est là-dessus que se termine notre émission de ce matin. Merci à Claire Boisvert, à la programmation et à la réalisation. Si vous avez envie de nous écrire, ça nous fait toujours plaisir de vous lire. L'adresse de tout cœur, en un seul mot, @radio-canada.ca. Je m'appelle Daniel Vincent. Je vous souhaite une très belle semaine et je vous dis à bientôt.

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Bonjour à vous, chers amis mélomanes. J'espère que vous allez bien. Je m'appelle François Lemay. Nous sommes sur Ici Musique et on commence ce matin avec un concerto que je qualifierais d'invitant, de souriant. Le concerto pour mandoline Rium 425 de Vivaldi. Irrésistible de vibrations positives et d'ondes nourrissantes pour un bon début de journée avec un verre de jus d'orange. Évidemment, du pain et des céréales. Bref, on écoute Duilio Galfetti et l'ensemble Il Giardino Armonico. Bienvenue à Quand le jour se lève avec des fibres.

Un quatuor pour flûte de Mozart, c'était Nadia Labrie et ses complices, et tout ça nous mène aux informations. Je m'appelle François Lemay, on se retrouve dans quelques minutes sur Ici Musique.

Bonjour, ici Karine Matheux. Voici les informations. Les États-Unis ont mené des frappes pendant la fin de semaine dans le sud de l'Iran, ciblant des systèmes de radar et de contrôle de drones. L'Iran, pour sa part, affirme avoir ciblé une base utilisée par l'armée américaine sans préciser le lieu exact. Des attaques de part et d'autre qui ont eu lieu en dépit du cessez-le-feu en vigueur entre les deux pays. L'Iran affirme qu'il ne signera aucune entente tant que les droits du pays ne seront pas pleinement garantis. Par ailleurs, le Conseil de sécurité de l'ONU tiendra cet après-midi une réunion d'urgence à la demande de la France après la prise de contrôle par l'armée israélienne de la forteresse de Beaufort dans le sud du Liban. Beyrouth estime que cette offensive ouvre la voie à une progression des forces israéliennes dans la région. Une frappe israélienne menée dimanche à l'aube dans le sud du Liban a tué 8 personnes, a annoncé le ministère de la Santé libanais. En Colombie, les électeurs devront retourner aux urnes le 21 juin pour choisir leur prochain président. Selon des résultats partiels, le candidat de la droite, Abelardo de la Espriella, affrontera au second tour le candidat de gauche, Ivan Cepeda, héritier politique du président sortant. Cette élection se déroule dans un contexte de recrudescence de la violence, 10 ans après l'accord de paix signé avec les guérillas des FARC. Et la famille de l'ex-hockeyeur Claude Lemieux, mort jeudi, fera don de son cerveau à la science. Le quadruple champion de la Coupe Stanley s'est enlevé la vie quelques jours après avoir porté le flambeau avant un match du Canadien. Ses proches souhaitent que ce geste permette de faire avancer les connaissances sur les effets à long terme des traumatismes crâniens répétés sur les athlètes. Voilà, c'était les informations.

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1: Il est 5h32, 6h32 dans les Maritimes. Je m'appelle François Lemay. Je vous salue bien bas parce que c'est quand le jour se lève.

On écoute maintenant la musique du compositeur français baroque Jean-Marie Leclerc. Il a composé plusieurs concertos pour violon qui possèdent tout le raffinement, toute la précision du style français, en plus de la virtuosité à l'italienne. C'est un concerto de l'opus 10 de Jean-Marie Leclerc qu'on écoute interprété sur instrument d'époque par Leila Cheyegh et l'ensemble La Tchétra.

Quatrième concert de François Couperin, c'était Clavecin en concert, dirigé par Luc Beauséjour. Ça nous mène à 6h, 7h dans les Maritimes. Je m'appelle François Lemay sur Ici Musique. C'est quand le jour se lève. Ignace Paderewski, pianiste légendaire, né en Polodie. En fait, c'est l'Ukraine à la fin du 19e siècle. Alors, Paderewski, il était mécène, philanthrope, homme d'État et diplomate, un homme brillant. Et lorsqu'il s'asseyait au piano, il faisait des merveilles. Voici deux miscellanéas d'Ignace Paderewski.

Elle est spéciale et émouvante, la musique d'Ignace Paderewski. On écoutait un moment musical tiré de ses Miscellanea. Sachez que vous trouverez le détail complet des listes musicales présentées à l'émission sur notre super plateforme Radio-Canada Audio.

Un extrait de l'octuaire de Schubert, c'était les solistes de l'OSM. Donnez-moi de vos nouvelles, ça me fait toujours plaisir de vous lire. Quand le jour, @radio-canada.ca.

0: Bonjour, ici Karine Matheux. Voici les informations. Le chef conservateur a envoyé une lettre au premier ministre Mark Carney hier pour lui demander de déclencher un débat d'urgence aux communes après la publication des chiffres de Statistique Canada. Ces chiffres montrent que le pays est en récession technique parce que le produit intérieur brut réel a reculé pendant deux trimestres consécutifs. Le chef conservateur préfère utiliser seulement le terme récession. Dans sa lettre au premier ministre, il dénonce le fait que le Canada est le seul pays du G7 à être entré en récession. Près de 300 signaleurs du Canadien Pacifique Kansas City sont en grève depuis hier. Leur syndicat affirme que malgré des mois de négociations, la partie patronale n'a pas cherché à discuter sérieusement des principales propositions financières qu'il a formulées. De son côté, la compagnie ferroviaire se dit déçue et indique avoir pris des mesures d'urgence pour assurer la continuité des opérations à travers tout le pays. Le ministère de l'Environnement du Québec a ouvert une enquête sur 5 garages spécialisés dans la désactivation illégale du système anti-pollution des camions. En mars, Radio-Canada révélait que des dizaines de milliers de véhicules lourds circulent sur les routes avec un système qui a été désactivé. Québec était au courant depuis 2022 que ce service était offert par certains garages, mais n'avait pas agi jusqu'ici pour freiner leurs activités. Le retrait du système anti-pollution d'un camion équivaut à ajouter 34 autres camions sur les route. Et en terminant, la famille de l'ex-hockeyeur Claude Lemieux, mort jeudi, fera don de son cerveau à la science. Ses proches souhaitent que ce geste permette de faire avancer les connaissances sur les effets à long terme des traumatismes crâniens répétés sur les athlètes. Voilà, c'était les informations.
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5: Il est 6h32, 7h32 dans les Maritimes. Je m'appelle François Lemay. Sur ICI Musique, c'est quand le jour se lève.

On écoute maintenant la musique de Mozart, le concerto pour flûte Köchel 314, interprété par Patrick Gallois à la flûte et à la direction, qui se prend littéralement ici, excusez-moi, pardon, pour un colibri. Je blague? Pas tant.

de Mozart. On écoutait le concerto Köchel 314. C'était Patrick Galois et l'Orchestre de chambre de Suède, Le Colibri, dont le premier mouvement était vraiment très, très ressemblant. Patrick Galois est un bon imitateur de Colibri. On y va en équilibre. Voici la musique de Jean-Sébastien Bach.

toujours un plaisir depuis qu'il nous est arrivé que cette intégrale des concertos pour violons et instruments de Jean-Sébastien Bach, interprété par James Enos, le concerto BWV 1060R, c'était James Enos, Charlemagne et les musiciens de l'orchestre du CNA. Dans quelques instants, mon ami Olivier Robillard-Lavaux, le gigantesque, l'énorme, un monstre sacré, bref, s'en vient vous faire déjeuner en paix. Excusez Olivier, la barre est très haute. Je m'appelle François Lemay, car le jour se lève, c'est pour ça.

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1: Nous sommes le lundi 1er juin. Ici Olivier Robillard-Laveau. C'est l'heure de déjeuner en paix.

C'est l'artiste Minou avec sa pièce Demi-tour qui a ouvert Déjeuner en paix ce matin. Je vous souhaite la bienvenue en ce lundi. L'émission vous provient en direct depuis le studio 3 de la Maison de Radio-Canada à Montréal. Bon début de semaine, peu importe où vous habitez au pays. Aujourd'hui, à l'émission, on va découvrir la musique de Léa Saint-Pierre qui a sorti une nouvelle chanson. On aura Plants and Animals puisque la formation montréalaise va jouer au Divan Orange. Je sais pas si vous vous souvenez, peut-être que vous avez vécu la scène montréalaise des années 2000. Salle importante qui a finalement fermé, qui est devenu, je pense, un magasin de trucs là, de Bouddha ou de yoga. Là. En tout cas, bref. Et ça va revivre pendant le Pop Montréal. On va réouvrir cette salle. On a même retrouvé le vieux Divan Orange. Donc, on s'en reparle un peu plus tard. On va également lancer à ça. C'est notre projet de fin d'année. Vous savez, la 8e saison de Déjeuner en paix va se terminer bientôt. Et on veut vous sonder. On cherche à savoir votre groupe francophone préféré au Canada. Peu importe l'époque. Et ce sera pas là selon vous, le groupe le plus important, selon les critiques de disques, le nombre d'albums vendus, tout ça. Non. Il n'y a pas de mauvaise réponse. C'est votre groupe francophone préféré. J'y reviendrai. On va faire un grand sondage la semaine prochaine. On va dévoiler les résultats. On veut savoir c'est quoi. Est-ce qu'on va aller dans les années 70, 80, 90, 2000? Bref, ce sera notre grand sondage de fin de saison. Pour l'instant, c'est Simon Lachance avec Cycle délicat. Encore une fois, bon lundi.

C'est le titre « Petites heures », une chanson de Rosemary Gauthier. C'est arrivé un 1er juin, on reste au Canada ce matin, pour la parution d'un album qui est venu ajouter une couche supplémentaire de vernis à la carrière d'une artiste qui en était rendue à son 4e album. Et je t'en parlais ce matin puisque cet album permettait à l'artiste de passer haut la main un test important en carrière. C'est un défi là toujours difficile à réussir, c'est-à-dire se maintenir, avoir un grand succès 10 ans après la sortie de son premier album. C'est un moment pivot dans une carrière là, lorsqu'on n'est plus la nouvelle saveur du mois, mais qu'on n'est pas encore un vétéran de la musique, là, une légende qui sera couverte par les médias ou suivie par le public, peu importe ce qui se passe. Là, c'est, je l'ai dit souvent, ça fait 25 ans que je fais du journalisme musical, j'ai déjà dit à ce micro, j'ai vu beaucoup d'artistes se casser les dents à ce moment précis. Là. On n'est plus le boss du début, mais on n'est pas encore Michel Rivard, vous me comprenez. Donc, notre artiste ce matin, elle passait ce test le 1er juin 2018, c'est Cœur de Pirate qui a lancé son album En cas de tempête, ce jardin sera fermé. Déjà, le titre frappe. Il lui a été inspiré par des écriteaux qu'on retrouve dans certains parcs à Paris. Si ça brasse trop, s'il vente trop, venez pas vous abriter ici, là, avec les arbres pluvieux secoués par les rafales de vent, c'est pas une bonne idée. Donc, excellent titre d'album avec un lien avec les thématiques abordées par Cœur de Pirate sur le disque. On se remet dans le contexte. 2018, le monde entier vient de vivre une première vague MeToo où de nombreuses femmes ont pris la parole pour dénoncer des agresseurs, raconter ce qu'elles ont vécu, pour libérer la parole et changer la honte de camp. Donc, le sujet revient sur l'album et pour pas que ça devienne trop lourd, Béatrice Martin, Cœur de Pirate, a eu le réflexe qu'on voit souvent en musique, c'est-à-dire associer un texte plus grave, sérieux, à une musique plus pop. Le fameux contraste là, sombre dans le texte, musique plus énergique, plus rythmée. Et elle a vu juste, une fois de plus, là, non seulement ses textes ont résonné dans la tête de nombreuses femmes, des hommes qui ont été touchés par ces textes aussi, et toutes celles qui ont vécu des relations toxiques. Là, y en a plein. Et la mélodie a été convaincante. Les forces rythmiques, les forces mélodiques du disque ont fonctionné. Donc, en cas de tempête, ce jardin sera fermé, a même valu à Béatrice Martin le Félix de l'album pop de l'année, celui d'une interprète féminine de l'année aussi. C'est énorme, du solide pour un 4e album lancé par Cœur de Pirate il y a 8 ans, jour pour jour. On écoute la toute première chanson du disque.

C'était un spécial 2 pour 1, cœur de pirate. On a entendu d'abord la pièce Somnambule, toute première chanson de ce disque En cas de tempête, ce jardin sera fermé, qui a été lancé il y a 8 ans, jour pour jour, et c'était suivi de Kamouraska, une pièce instrumentale qui se trouve sur son album Perséide. Voici Willows avec sa chanson La Roue. Mmh.

C'était la voix de Valérie Carpentier sur sa pièce Aussitôt, une chanson composée par Marie-Pierre Arthur. Le texte est de Gaël. Et juste avant, il y a eu Vincent Vallière avec Juste un moment, ainsi que La roue de Willows. Il est 7h29, 8h29 dans les Maritimes. Je vous rappelle que vous déjeunez en paix sur ICI Musique. On se rend tranquillement vers le bulletin d'information. On s'y rend au son du Quatuor Esca. C'est la pièce instrumentale Carousel.

0: Bonjour, ici Karine Matteux. Voici les informations. Le ministère de l'Environnement du Québec a ouvert une enquête sur 5 garages spécialisés dans la désactivation illégale du système anti-pollution des camions. En mars, Radio-Canada révélait que des dizaines de milliers de véhicules lourds circulent sur les routes avec un système qui a été désactivé. Québec était au courant depuis 2022 que ce service était offert par certains garages, mais n'avait pas agi jusqu'ici pour freiner leurs activités. Le retrait du système anti-pollution d'un camion équivaut à ajouter 34 autres camions sur les routes. En Colombie, le dauphin du président Gustavo Petro affrontera un candidat de la droite populiste au second tour de l'élection présidentielle. Iván Cepeda, un sénateur qui a joué un rôle clé dans les négociations de paix avec la guérilla, sera opposé à un riche avocat et homme d'affaires admirateur de Trump, Abelardo de Espria. Durant la campagne électorale, la Colombie a connu sa pire flambée de violence depuis la signature de l'accord de paix avec la guérilla des FARC en 2016, avec de nombreux attentats et assassinats. En terminant en scène culturelle, la série Rivalité passionnée a remporté un nombre record de 16 trophées au prix Écran canadien cette fin de semaine. Le comédien Hudson Williams, qui joue l'un des deux personnages principaux, est notamment reparti avec la statuette du meilleur acteur principal. Rivalité passionnée a aussi reçu le prix du public et celui de la meilleure série dramatique. La comédienne québécoise Sophie Nélissa, de son côté, a reçu le prix Radius, qui récompense les personnes dont le travail contribue au rayonnement international du Canada. Elle est notamment connue pour son rôle dans le film Monsieur Lazare, nommé aux Oscars, et la série Yellow Jackets. Voilà, c'était les informations.
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Elle s'appelle Josiane Paradis. C'était la chanson « Je n'ai plus l'âge que j'ai », une pièce, oui, le texte et la musique composée par Stéphane Lafleur. Je vous souhaite la bienvenue à Déjeuner en paix si vous venez de vous joindre à nous. Il est 7h37, 8h37 dans les Maritimes et on écoute Richard Séguin avec « Sous les cheminées ». Bon lundi.

Sémanique, c'est une pièce de Jourini qui figure. Il est en liste pour devenir Révélation Radio-Canada 2026-2027. Je vous rappelle que cette année, on fait les choses différemment. On a annoncé 12 artistes qui sont nommés pour être Révélation. Et cet automne, on va dévoiler officiellement les 6 Révélations. On enchaîne avec une nouveauté que je dédie à tous ceux qui vont déménager le 1er juillet. C'est dans un mois. Certaines personnes commencent vraiment à voir la date arriver. On prépare les boîtes, on a réservé le camion. C'est une chanson de Léa Saint-Pierre. C'est une musicienne qui a fait l'École nationale de la chanson de Granby en 2023, qui a participé à différents concours, qui a lancé un premier micro-album il y a 2 ans, réalisé par Antoine Corriveau. Il est là qu'il lance une nouvelle pièce, La Maison d'Alice. Justement, ça parle de maison. C'est en lien avec son amie d'enfance, Alice Zérini-Lorest, qui récemment a perdu, c'est une artiste visuelle, je la nomme, parce qu'elle fait de la céramique, entre autres. Elle a perdu sa maison familiale au mois de mai 2024 et ils ont dû vider la maison et quitter cet endroit. Donc, c'est un hommage à tous ceux qui ont grandi dans une maison et qui voient leurs parents souvent. Bon, des fois, on retourne dans la maison familiale. Souvent, c'est les parents qui y restent, mais après, quoi, 50 ans, 40 ans, 30 ans au même endroit, on doit vider la maison familiale. Il y a un moment dans la chanson où on dit les deux chaises à la place du camion. Ceux qui mettent deux chaises avec une corde dans la rue. Le camion qu'on nourrit de nos vies de carton, il va s'arrêter en juillet comme la pluie qui efface la craie. Bref, c'est une très belle chanson. Au début, ça commence tout doucement. Ça se déploie à un doux crescendo. C'est magnifique. Au départ, guitare, voix acoustique. Et puis, tranquillement, les arrangements de cordes arrivent. La chanson prend son envol et à la toute fin, je trouve que c'est vraiment, c'est de la haute voltige. C'est très bien fait. La Maison d'Alice, Léa Saint-Pierre.

J'avais pas mon téléphone, c'est le titre, une composition de Sandra Contour. Il y a eu Le Roi de la Montagne de Claude Pelgag, ainsi que La Maison d'Alice, Léa Saint-Pierre. Je sais pas si vous aviez prévu aller voir la formation Mentana en concert au Franco de Montréal, au Festival en chanson de Petite-Vallée, au Festival Rythme de Tremblant ou à Blainville. Eh bien, sachez que ces quatre concerts ont été annulés par Mentana, puisque le chanteur à la voix rocailleuse, Robin Joël Cool, qui est aussi comédien, a eu un accident de jardinage vraiment bête. Vous avez peut-être vu l'information passer. Il est tombé le larynx directement sur le rebord d'une brouette. J'ai de la misère à imaginer comment tout ça peut arriver, mais c'est arrivé. Et là, il doit reposer son larynx jusqu'au mois d'août. Donc, annulation des concerts de Mentana, des quatre prochains concerts. Le groupe va reprendre la route après sa convalescence. Donc, on écoute la pièce « Pas le temps de travailler » de Mentana. C'est exactement ça, mon Robin. « Pas le temps de travailler, repose-toi un peu ».

Le duo Autrive avec Aller-retour et juste avant Bolduc tout croche, la chanson Année de repêchage. OK, on se lance dans une grande enquête. C'est le bureau d'enquête de Déjeuner en paix qui s'est forgé d'une mission. En fait, c'est ma réalisatrice Catherine Gay qui, il y a une semaine ou deux, dans le battement des émissions, lorsque Déjeuner en paix se termine, l'effet Pogonette débute, là, les deux équipes, on est tous ensemble dans le studio et ma réalisatrice Catherine Gay a demandé comme ça pour le plaisir, c'est quoi vos trois groupes francophones canadiens préférés, toute époque confondue? Et là, là, ça a mis le feu aux poudres. Tout le monde s'est mis à parler de groupe, tout ça. On a eu plein de réponses et on s'est dit, on fait la même chose à Déjeuner en paix. La semaine prochaine, je vais vous préparer une semaine thématique pour vous donner les résultats. On cherche les groupes préférés des auditeurs et auditrices de Déjeuner en paix. Et là, les conditions, donc oui, faut que ce soit en français. Donc, peu importe, là, acadien, fransaskois, franco-manitobain, franco-ontarien, québécois, peu importe l'époque, peu importe le style aussi. C'est pas une question de, selon vous, les groupes les plus importants en termes de disques vendus ou d'années ou de trophées reçus. Non, c'est vraiment vos goûts personnels. Il y a pas de mauvaise réponse. Vous pouvez m'écrire Banlieue Rouge, Secrétaire Volante, Trois Accords, Cowboy Fringant, Zibulon, Coloc, Harmonium, Beau Dommage, À la Claire Ensemble, Marie-Céleste. Il y avait le stagiaire de l'effet Pogonette qui était là, qui nous a dit, moi, dans mes trois groupes préférés, ever, Marie-Céleste, Garou Loup, 1755, peu importe, les duos sont acceptés aussi. Les Sœurs Boulées, Jimmy Bertrand, les Séguins, moi, tant que c'est pas un artiste solo. Donc, ça prend un groupe, peu importe le genre, peu importe l'époque, vos groupes préférés. Pour participer, vous allez sur la bulle de conversation sur la plateforme audio de Radio-Canada. Et là, vous avez l'onglet participer à l'émission. On a même l'équipe d'audio qui est avec nous. Vous vous appuyez sur participer à l'émission et là, vous pouvez entrer vos trois groupes dans l'ordre et la semaine prochaine, on vous donne les résultats. Allez-y, là, jeunes, vieux, et surprenez-nous, variez vos goûts, vos choix, population 2, bon enfant, les dead obese, peu importe. On veut vos trois groupes préférés. Ça se passe maintenant. On écoute les trois accords. Je m'attends à ce que ça sorte, les trois accords.

0: C'est sur l'album Le Parfum du hasard de Pierre Flynn qu'on retrouve Sur la route. C'est l'heure du bulletin d'information. Bougez pas, je vous retrouve dans 3 minutes.
1: Bonjour, ici Karine Matheux. Voici les informations. Les réactions se multiplient à la suite d'un rassemblement raciste qui s'est déroulé samedi après-midi dans un parc de Shawinigan en Mauricie. Un groupe d'une vingtaine de personnes vêtues de noir et masquées s'est réuni pour brandir une bannière sur laquelle est inscrit « Je me souviens d'un Québec blanc ». La classe politique tant à Québec qu'à Ottawa a dénoncé ce rassemblement et les propos véhiculés. Cette sortie a aussi créé un malaise dans la communauté de Shawinigan. Près de 300 signaleurs du Canadien Pacifique sont en grève depuis hier. Leur syndicat affirme que malgré des mois de négociations, la partie patronale n'a pas cherché à discuter sérieusement des principales propositions financières qu'il a formulées. De son côté, la compagnie ferroviaire indique avoir pris des mesures d'urgence pour assurer la continuité des opérations à travers tout le pays. La série Rivalité passionnée a remporté un nombre record de 16 trophées au prix écran canadien cette fin de semaine. Le comédien Hudson Williams, qui joue l'un des deux personnages principaux, est notamment reparti avec la statuette du meilleur acteur principal. Rivalité passionnée a aussi reçu le prix du public et celui de la meilleure série dramatique. La comédienne québécoise Sophie Nélis a de son côté reçu le prix Radius, qui récompense les personnes dont le travail contribue au rayonnement international du Canada. Et Céline Dion ajoute 10 nouvelles dates à sa série de concerts prévus à Paris. Devant l'engouement suscité par sa résidence dans la capitale française, qui doit commencer le 12 septembre prochain, la chanteuse annonce qu'elle performera aussi au mois de mai 2027. Elle effectue ce retour sur scène au Paris et la Défense Arena, qui peut accueillir près de 40 000 spectateurs. Voilà, c'était les informations.
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Partir ensemble, c'est une chanson de Salomé Leclerc. Vous déjeunez en paix sur IC Musique. Il est 8h36, 9h36 dans les Maritimes. Je vous souhaite un excellent lundi. J'espère que la journée va couler tranquillement. On écoute Cool d'Ariane Roy.

La programmation du Pop Montréal a été dévoilée en partie. Ça a lieu à la fin du mois de septembre. C'est la 25e édition du Festival Pop Montréal et les organisateurs cherchaient justement à puiser dans la nostalgie, dans les souvenirs associés aux premières années du festival. Et pour ce faire, ils ont carrément décidé de réouvrir la salle Divan Orange, qui était une des salles montréalaises les plus importantes des années 2000, fermée depuis déjà plusieurs années. C'est devenu une boutique de je sais plus trop ce qu'ils vendent, là. Honnêtement, ça m'intéresse pas. Je vais pas magasiner, là. Mais bref, ils ont décidé avec le propriétaire qu'ils tasseraient les choses dans la boutique pour réouvrir la salle les 3 jours du Pop Montréal. En fait, les 4 jours. Du 23 au 27 septembre, il y aura des concerts de Plants and Animals, entre autres dans le Divan Orange. C'est un des groupes qui a joué souvent là-bas. Même, je dirais que le chanteur Warren Spicer m'a déjà servi une bière. Il était barman, si je me souviens bien, au Divan Orange. Donc, 2 concerts de Plants and Animals. Sinon, ailleurs dans la programmation, je regarde des spectacles de Luna, formation américaine, douce, que j'aime beaucoup. Je vais vous les présenter à déjeuner en paix bientôt. Il y aura Chad Van Galen, les Hey Babies, Julie Doiron, Think About Life aussi. Une soirée spéciale, Heated Rivalry, avec Dumas, Labronze, Philippe B, Peter, qui a composé la musique pour la série Heated Rivalry. Donc, ça se passe à Pop Montréal. On y reviendra. Allez voir Plants and Animals au Divan Orange. On se croirait en 2007.

C'était la voix de Béatrice Dear. Je m'appelle Olivier Robillard-Lavaux. Merci d'avoir écouté Déjeuner en paix ce matin. Je vous rappelle de participer à notre grande enquête. On vous demande, c'est quoi vos trois groupes francophones préférés? Peu importe l'époque, peu importe le genre, peu importe la province, il n'y a pas de mauvaise réponse. C'est pas une question de qui a vendu le plus d'albums. Non, non, vos trois groupes préférés. Pour participer, vous allez sur la bulle de conversation d'audio. Si c'est pas pendant Déjeuner en paix, vous avez juste, oui, à retrouver notre page sur audio. Cliquez sur la bulle de conversation et ensuite cliquez sur participer à l'émission. Il y a le bulletin. Vous inscrivez vos trois groupes préférés. Vous avez la semaine. Je sais que faut y penser, là. C'est pas évident. Je vais vous en parler toute la semaine. Réfléchissez, hein. Vous me suivez. Et parlez-en aux gens autour de vous. Vous allez voir, ça, tout de suite, la conversation lève. Tout le monde a son mot à dire. Ah, moi, c'est tel groupe. Moi, c'est tel groupe. Vous avez la semaine et on va dévoiler les résultats la semaine prochaine. On veut connaître vos groupes francophones canadiens préférés. C'est Valence qui nous mène à l'effet Pogonat. Que la journée soit bonne pour vous. Et à lundi. Non, demain mardi.

J'ai laissé dans une mandarine une coquille de noix bleu marine pour recevoir une carte postale de Violette Pie, se téléporter au prix écran canadien à Toronto, fêter Ingrid Saint-Pierre et prendre des nouvelles de Benjamin Biolay. 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
1: Une nouveauté de Noem, artiste soul pop qui vient de Lanaudière, qui s'illustre depuis 2021 avec des chansons très émotives. On la retrouve avec un nouveau morceau qui s'appelle « Quand je me noie », une chanson très introspective où elle parle de deuil. Poussée par une bossa pop légère, lumineuse, il y a donc un contraste entre la poésie sombre de Noem et le son de la chanson. L'artiste annonçait aussi récemment sa signature chez Audiogram, compagnie de disques très importante au Québec. Elle prépare son premier album, Louise, qui va sortir au début de l'année 2027. Un projet qui explore justement les différentes étapes du deuil, avec des textes profonds, une trame soul pop aux influences jazz. Et Noem dit qu'elle ne pense pas qu'on peut faire de l'art sans que ça fasse un peu mal.

Voxrea, c'est un binôme familial basé à Vancouver. Donc, ce sont deux sœurs, Kate et Lauren, qui habitent Vancouver et qui font une musique à la fois éthérée à la Ghostly Kisses, Milk and Bone, avec l'audace d'une Kate Bush ou d'une Caroline Polachek. Aujourd'hui, elles sont dans la jeune vingtaine, Kate et Lauren. Elles ont suivi une formation classique, respectivement en violon et en piano. Elles font une indie pop éthérée, rêveuse, qui incorpore des arrangements de cordes, une musique autour de laquelle flotte une aura de gentille sorcière des bois. Certaines de leurs chansons ont été entendues dans des émissions de télévision à succès comme Orphan Black, Reboot, The Order. Ça fait presque 4 ans que Voxrea fait voyager sa musique un peu partout, au Canada, en Europe. Leur 3e album est sorti en 2025. On en écoute un bout.

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On fête le 15e anniversaire d'un album qui a marqué l'imaginaire québécois par sa délicatesse. C'est le premier album d'Ingrid Saint-Pierre, Ma petite mamzelle de chemin, qui est sorti en 2011, qui était un concentré de sa vie jusque-là, bien sûr, comme c'est souvent le cas pour un premier album. L'autrice, compositrice, interprète s'est intéressée à la musique dès son plus jeune âge. Elle idolâtrait Richard Desjardins, Françoise Hardy, dès vraiment ses 3 ou 4 ans. La trifluvienne, oui, d'adoption, s'est mise au piano. Ensuite, elle a commencé à composer et elle a cumulé des chansons pendant une dizaine d'années. C'est devenu ce premier album, un projet qui frappe par sa douceur mélodique. On y évoque son timbre de voix entre France Gall, Stéphanie Lapointe aussi, des textes qui insufflent des couleurs assez singulières aux pièces. Elle parle de déchirure amoureuse, elle parle de joie de vivre contagieuse. En fait, il y a un côté candide aussi à plusieurs pièces et il y a une chanson qui va laisser une très forte impression, c'est la chanson Ficelle. Chanson très vulnérable où elle parle de l'Alzheimer de sa grand-mère. C'est devenu une pièce incontournable de son répertoire. Cet album va se frayer un chemin dans les cœurs des Québécois. Aura été le point de départ d'une carrière qui se poursuit bien sûr toujours. Ingrid Saint-Pierre sera à la Place des Arts dans le cadre des Franco de Montréal le 13 juin, un spectacle solo. On écoute cette chanson phare de son premier album, Ficelle, Ingrid Saint-Pierre.

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1: On prend des nouvelles de Benjamin Biolay qui, quelques mois à peine après la parution de son diptyque disque bleu, il lance une nouvelle pièce qui s'appelle Écran Total. Ce crooner, rocker français Benjamin Biolay qui lance un morceau solaire estival qui annonce la sortie au mois de septembre de l'Ultra Bleu. Bien sûr, une réédition enrichie, bonifiée de son double album. Donc, non seulement c'était pas assez de lancer un album double, il fallait qu'il l'enrichisse en plus. Salué comme l'un de ses projets les plus marquants de sa carrière jusqu'à présent. C'est vrai que c'est un très bon disque. Projet qui est un véritable voyage sonore enregistré entre Paris, Buenos Aires, Rio. Il a été pensé comme deux moitiés distinctes. La première étant le côté plus classique, crooner mélancolique de l'artiste. Le second misant sur le côté ensoleillé du Brésil, de la bossa nova. Benjamin Biolay qui vit en partie en Amérique du Sud. Il est devenu assez évident à l'écoute de ce nouveau morceau qu'il s'agit d'un inédit pensé pour le deuxième disque, pensé pour le côté bossa nova. Il affirme que cette chanson-là a été enregistrée en même temps que le reste du disque. Quand elle est arrivée à la fin du processus, il s'est dit qu'elle n'avait pas vraiment sa place. Le reste de son équipe trouvait qu'il avait tort. Finalement, ils sont arrivés à un juste milieu, l'a lancé dans un deuxième temps. Il a créé un vidéoclip aussi pour accompagner la sortie de ce morceau qui sent bon, l'air salin, qui sent vraiment la mer. Cet été, Benjamin Biolay va retrouver les festivals en Europe. Il va faire une tournée des Zéniths aussi à l'automne. Deux concerts exceptionnels sont prévus à Paris au mois de novembre. On écoute ce nouveau morceau qui s'appelle Écran Total de Benjamin Biolay.

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Je vous entends me demander, mais Catherine, qu'est-ce que je fais si je manque une partie de l'effet pogonate? Si je suis pas disponible à telle heure? Mais c'est vraiment pas grave parce que l'effet pogonate vous suit n'importe où, à travers le monde, n'importe où dans votre horaire. Sur Radio-Canada Audio, c'est toujours disponible en rattrapage.

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1: C'est une minute qui a vu l'adaptation au cinéma du grand succès, le livre à très grand succès de Housemaid de Frida McFadden, qui a été adapté en film, et c'est le même titre, The Housemaid. C'est intéressant à plusieurs niveaux, c'est très gros, les fils sont énormes, on les voit venir de loin. Par contre, il y a beaucoup de surprises et de scènes vraiment imprévisibles. Il y a surtout un très bon jeu d'actrice, et ça, c'est le duo m'a formé de Sydney Sweeney et Amanda Seyfried qui m'a vraiment plu. Ces deux actrices-là se complètent hyper bien. Il y a vraiment quelque chose qui se passe dans la chimie entre ces deux actrices. C'est l'histoire, bon, de

une fille qui est engagée pour être femme de ménage, femme à tout faire dans une dans un manoir, là, j'allais dire une maison, mais c'est pas une maison, là, c'est vraiment un manoir. Donc une famille très riche, mais extrêmement trouble, extrêmement dysfonctionnel. On comprend pas trop pourquoi au début. C'est Sydney Sweeney qui est engagée pour être femme de ménage. C'est Amanda Seyfried qui est la femme de maison, la femme. Donc, il l'engage. Et là, on comprend pas pourquoi il y a des scènes de ménage complètement disjonctées, là, qui sortent de nulle part, terriblement déstabilisante. Et là, on comprend mieux, plus le film avance et plus on comprend, mais c'est vraiment la deuxième portion du film qui est intéressante, où ça va trop loin, la scène finale est totalement. Ben c'est pas pour tout le monde, là. Il faut pas avoir froid aux yeux, mais c'est vraiment très bien fait et extrêmement bien joué. Donc ce duo-là, moi je les réengagerais pour un autre film. C'est vraiment un duo de feu, Sydney Sweeney et Amanda Seyfried. Et si vous avez aimé le roman, je sais pas, moi j'ai pas lu le roman, donc je sais pas si c'est une bonne adaptation, mais le film est assez réussi. The Housemaid.

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0: À Toronto pendant cette fin de semaine de remise des prix Écran canadien 2026. Donc, il récompensait les meilleures productions cinématographiques, télévisuelles du Canada. Bien sûr, la série Heated Rivalry était en nomination un peu partout. Je pense que c'était 18 nominations. Et la trame sonore signée par notre Peter National s'est démarquée, a gagné 2 prix. Meilleure musique originale, meilleure chanson aussi. Et notre antenne Mélanie Leblanc était à Toronto pour vivre les prix Écran canadien, être nos yeux et nos oreilles sur place. Alors Mélanie, raconte-nous le glam torontois.
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2: Allô Catherine, ici Mél Leblanc, ton antenne spéciale à Toronto. J'espère que tu vas bien. Hier soir avait lieu la cérémonie des prix Écran, les Canadian Screen Awards, où tu t'en doutes, la série Rivalité passionnée, Heated Rivalry, est sortie grande gagnante avec 16 prix. Écoute, c'est un record absolu. L'ambiance était folle, les gens avaient le goût de célébrer, de légèreté et aussi de se retrouver puis de se reconnaître sur nos écrans. Karine Vanasse était là pour remettre un prix. Ce finaliste, elle, a reçu un prix pour souligner l'ensemble de sa carrière. Puis on a aussi vu Catherine Chabot, Karine Gontier-Heinemann et Laurence Leboeuf pour les films Folichonnerie et Deux femmes en or. Ah oui, puis tu sais le prix hommage qui est remis à chaque année? Ben hier, ça a été remis à Mike Myers. Oui, madame, je te dis, c'était pas une édition plate. Le ton qui s'est détaché de la soirée est sous le sceau de la bonne humeur, de la comédie, de la gratitude, et je m'en voudrais de ne pas mentionner la série dont tout le monde parle. Après Heated Rivalry, bien sûr, je parle de la comédie North of North, qui est Chronique Arctique en français. On peut voir la série sur CBC et APTN, et ça se déroule au Nunavut. C'est une série qui déboulonne tous les clichés, et c'est franchement, franchement drôle. Ce qu'il faut retenir cette année, c'est que les gens ont besoin de rire, de décrocher, de s'amuser. Et c'est exactement ce que la QV 2025 nous a donné. Alors j'ai envie de dire bravo à la culture canadienne, puis amusons-nous donc ensemble, hein? Bonne journée!

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1: Gros plan sur Rostam, un auteur-compositeur, multi-instrumentiste, chanteur américain d'origine iranienne. Donc Rostam, qu'on connaît comme membre fondateur du groupe Vampire Weekend, c'est lui qui a façonné le son très raffiné, excentrique, reconnaissable du groupe, aux côtés du chanteur Ezra Koenig. Ensemble, ils ont co-écrit plusieurs des morceaux marquants de Vampire Weekend. Son univers mélange pop baroque, indie rock, sono mondial, des synthétiseurs à l'ancienne, des arrangements orchestraux qui sont

très cinématographique. Son travail a été souvent comparé à celui de Brian Eno ou David Byrne, pour vous donner une idée de sa capacité à expérimenter. Après avoir quitté le groupe Vampire Weekend en 2016 pour se consacrer à ses projets personnels, Rostam s'est rapidement imposé comme l'un des producteurs les plus respectés de la scène pop moderne. Il a collaboré avec Carly Rae Jepsen, Charlie XCX, Clairo, Kid Cudi. Bref, il est très en demande et il a écrit aussi, composé pour le cinéma, pour la télé, notamment pour la série The OA qui est réalisée par son frère. Donc, c'est une affaire de famille. Rostam poursuit sa carrière solo acclamée par la critique. Récemment, il a fait paraître American Stories, un troisième album qui mêle sonorité americana avec des guitares acoustiques, pedal steel, des instruments traditionnels perses. Il sera prochainement de passage en sol canadien pour présenter ses nouvelles chansons, donc le 5 juin à Vancouver, le 15 juin à Toronto. On écoute Rostam en duo avec Clairo.

continuez de m'écrire via l'application Radio-Canada Audio en cliquant sur la bulle de conversation qui est associée à l'effet Pogonat. Et dans quelques instants, restez là parce qu'on reçoit une carte postale de Violette Pie.

0: Merci, cœur de pirate. On a reçu une carte postale de Violette P qui s'est demandé, il l'a pas mangé, mais il s'est demandé qu'est-ce qui émerge quand on se laisse partir à la dérive dans le processus créatif, quand on se laisse volontairement aller à la dérape. Donc, c'est ce qu'il s'est demandé dans la conception de son 4e album qui s'appelle très justement Mythologie de la dérape. Sur son album précédent, Violette P avait exploré la mortalité et là, il nous entraîne dans la suite logique, le phénix renaît de ses cendres. Donc, il agence des styles incongrus comme du new metal, du punk, de la chanson française, du flamenco. Qu'est-ce que ça donne? Ben, Violette P nous amène dans son monde surréaliste. À toi.
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2: Salut Catherine, c'est Carl de Violette P. En fait, je t'appelais pour te parler de mon nouvel album qui est sorti. Mythologie de la dérape.
3: Mythologie de la dérape. J'avais une idée en tête qui était d'exposer en fait le mythe qu'on se crée quand on fait un album. Toute cette petite affaire-là, le petit jeu médiatique et tout, d'aller présenter sa personne dans toute son authenticité. Et voilà. Fait que je me suis dit, tant qu'à être authentique, ben je vais être authentique pour de vrai. Là. Fait que là, je me suis dit, ben je vais me créer un personnage parce que il y a rien de mieux que le masque pour se présenter. Parce que je veux dire, quand on essaie de se présenter nous-mêmes, on voit bien qu'on n'est pas capable. T'sais. Fait que j'ai décidé de créer une espèce de mythologie de tout ça. Puis la dérape, ben, c'est le processus dans lequel ça m'implique. Puis dans lequel je me suis impliqué. Qui fait que je réussis à faire de la musique et tout sans essayer de rentrer dans des chemins conventionnels. Fait que j'essaie de créer une espèce de singularité, que ce soit pour la musique, que ce soit pour les textes, pour les images et puis tout. Fait que c'est ça, c'était d'essayer de créer une espèce de d'univers singulier qui reste à côté de la traque tout en ayant une. Fait que voilà, petit train. Fait que voilà, j'espère que ça va donner le goût de l'écouter. Je pense que c'est un bon album. Moi, j'ai eu du fun à le faire, puis j'ai hâte de le faire live. Parce que ça rentre au poste, puis moi, je pense que des fois, je suis tanné d'aller voir des shows, puis que ça soit plate. Fait que je me disais, hey, pourquoi pas faire de quoi qui serait le fun, puis que le monde a le goût de voir, puis que ça serait le fun à écouter. Fait que voilà, j'espère que ma tentative est réussie. Et je te souhaite une belle journée. Puis écoute, si la prochaine fois que tu décroches, on en parle.
4: OK. Hey, ciao, Kat.

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1: On découvre la chanson à saveur hip-hop de Hachelle. Hachelle pour Henri Langevin, de son vrai nom. Hachelle compose des morceaux depuis 2024. Il va puiser dans le courant cloud rap des années 2010. Ça peut rappeler Playboi Carti, Young Lean. Ce sont des morceaux courts, efficaces, qui vont droit au but. C'est dans l'air du temps. Il y a une aura de mystère autour de son art et de sa personne. Il a prouvé avec l'apparition un peu plus tôt cette année d'un micro album composé de 5 brèves chansons, qu'il a des choses à dire, qu'il a de la matière. C'est annonciateur d'une suite aussi. On va écouter la pièce RD. C'est de l'hyperpop, c'est aérien, l'esthétique est immo. Hachelle met surtout sur l'atmosphère, sur des textures aussi qui créent un effet hypnotique indéniable. Donc voici la proposition joliment sirupeuse de Hachelle.

C'est comme ça que se termine l'effet Pogonate pour aujourd'hui. Demain, on aura une nouveauté de Mika. On va fêter Genesis. En attendant, c'est Claudine qui s'en vient avec son manège. Et on écoute 1er juin de Lydia Kepinski. On est le 1er juin et c'est la fête de Lydia Kepinski. Bonne fête, Lydia. À demain. Ciao.

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1: Bon début de semaine tout le monde, j'espère que le week-end a bien été. Bon début de mois de juin, ben oui, on entre dans le mois de l'été. J'imagine que ça va commencer à paraître au niveau des températures. J'ai envie d'ajouter que je croise bien les doigts et je vous invite à faire de même. Ensemble, on a

feu, le groupe québécois Chinatown, dans lequel jouait Félix Diot notamment, ça faisait longtemps que je l'avais entendu, du bon rock dansant, qui nous mène vers le seul, l'unique, le grand Rufus Wainwright que j'aime d'un grand amour. On s'offre un extrait de son album One Two de 2004, The One You Love. On en profite.

Êtes-vous pour ou contre la pizza aux ananas? Ça, c'est une des grandes questions qui divise les gens, hein? En tout cas, Sainte-Croix lui a choisi son camp puisqu'il lui a rendu hommage dans une chanson qu'on vient d'entendre. Maintenant, le duo belgo-japonais Hailee et Orson avec leur électropop irrésistible et un peu décalé.

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Carl Framboise qui a lancé un premier mini-album cette année, La pièce rose qu'on vient de s'offrir, et on se dirige vers un classique de la francophonie. On retourne en 1997 avec Sinclair. Vous vous souvenez de Ensemble? C'est ce qu'il joue maintenant sur les ondes d'ici musique.

bien plané avec le duo torontois Casdoura et leurs rythmes arabisants qui nous élèvent l'âme. Et on repart maintenant à 180 degrés vers les synthétiseurs et l'esthétique très années 80 de la française Corinne, en collaboration ici avec Adrien Gallo. Mais détrompez-vous, là, c'est bien un titre qui a été enregistré en 2023. Si vous avez besoin de légèreté dans votre heure de lunch, ça m'apparaît très

Ariane Roy, qui, j'ai bien l'impression, va vivre une sorte de consécration cet été, où elle va jouer dans plusieurs festivals comme tête d'affiche. Cette fille qui est une bête de scène électrisante, capable de faire lever une foule, mais littéralement. Parmi ses gros shows à son agenda, il y aura le Festival d'été de Québec, la Noce au Saguenay et le Festival de la Poutine à Adra.

Le collectif jazz montréalais Busty and the Bass. Très funky fresh ça, n'est-ce pas? On se gâte maintenant avec un excellent titre des Français Phoenix qui va ajouter soleil et un goût d'évasion dans notre après-midi ensemble. Voici Listomania.

J'adore ce titre de Philippe Catherine. Non, mais quel bel exercice d'autodérision quand même. C'est presque un hymne féministe. En tout cas, le mec se fait bien remettre à sa place. Et c'est très réjouissant à entendre. Puisqu'on est en France, on y reste avec le rappeur et mannequin Ichon qui trouve dans cette chanson que les choses sont pas mal compliquées.

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Autre belle collaboration ici entre Ken Lo et Feu, le duo montréalais Beat Market, avec Chaude Chaleur, en espérant que le thermomètre chez vous est augmenté d'un degré ou deux pour qu'on sente enfin l'été s'installer pour vrai. Le manège poursuit son parcours maintenant dans un autre bon groove ensoleillé avec le Vancouverois Handsome Tiger. Et c'est son titre Intertwined à l'instant.

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Quel excellent souvenir, ça! Il y a de la haine des Rita Mitsuko. Et on continue dans la nostalgie avec les Britanniques Hot Chips, qui faisaient la pluie et le beau temps avec leur musique au début des années 2000. Mais leur musique n'a pas pris une ride 20 ans plus tard. Ça aurait pu être produit cette année, ça. Écoutez Over and Over, et vous me direz ce que vous en

et la belle flûte traversière. Chez Peki Momès, cet Turc et Bazar Berlin qu'on se réjouit toujours d'entendre dans le manège, avec sa belle pop recherchée. Maintenant, vous savez probablement qu'on a dévoilé le mois dernier les artistes en liste pour notre programme des révélations de l'année Radio-Canada. Nicolas Ouellet vous a présenté les 12 candidats éligibles dans Nouveau Son. Et oui, on repart pour un nouveau cycle pour faire briller la relève. Mais ça ne nous empêche pas de continuer d'aimer d'amour nos révélations de l'année dernière. Et parmi eux, on retrouve Allô Fantôme, le projet de Samuel Gendron. Voici son titre, Trampoline, dans notre après-midi ensemble sur Ici Musique.

0: c'est sur cet air du groupe de Surferis, pièce qu'on a pu entendre, bien sûr, dans le classique du cinéma Dirty Dancing ou encore dans Slassive en français, que je vous annonce que dans les prochaines minutes, des artistes comme Parcells et Command de Bord vont embarquer dans le manège. On repart le parcours dans quelques secondes.
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La musique de Le Husky et on s'en va tranquillement vers le bord de la piscine à L.A. avec le projet musical Poolside. C'est leur titre Lonely Night avec la voix de qui? De la Saguenayenne Mounia, mesdames et messieurs.

OK. Grosse production musicale, ça. Hein? C'est un groupe basé à Québec qui nous l'a offerte, The Blaze Veluto Collection. Projet du mystérieux Blaze Veluto, créé années 60 comme ambiance. Beaucoup de couches musicales. Difficile à décrire, mais ça fait son effet. Qu'en pensez-vous? Et on s'en va maintenant vers la nouveauté de Command de Bord, premier extrait de leur troisième album qui va paraître en octobre. Voici Coucou, Command.

le Finlandais Jaakko Eino Kalevi. Je suis un peu obsédée par ce titre en ce moment. On va ralentir le rythme à peine et ajouter un peu de psychédélisme là-dedans avec la collaboration entre Corinne et Habibi Sly.

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Un formidable Pierre Quenders qui a fait aller ses platines cette fin de semaine pour le premier anniversaire du concept Heure ouvrable. Ce party en plein jour qui invite des DJ à faire danser les gens sur les heures ouvrables parce qu'on vieillit et que le soir, ben, on a le goût de dormir pour être fonctionnel le lendemain. C'était plein à craquer. Heure ouvrable qui va présenter son concept dans plusieurs événements et festivals cet été pour lâcher son fou de jour et réussir à être un minimum pertinent le lendemain au travail. Parlant de DJ, c'est Phono qui prend le relais maintenant avec sa relecture de Point de mire d'Ariane Moffat.

cette formidable collaboration qui me réjouit toujours à chaque écoute. Turnstile avec les Torontois Bad Bad, Not Good. Et ça termine notre émission.

édition de ce lundi. Nicolas Ouellet est fin prêt pour vous présenter ses nouveaux sons dans quelques secondes. Ici Claudine Prévost, merci beaucoup d'avoir embarqué dans ce manège aujourd'hui. Demain, c'est Fabiola Aladin qui sera aux commandes et je vous retrouverai mercredi.

Malgré les influences de musique électronique évidente de House, tout particulièrement, malgré le nom de cet album qui s'appelle Disco Inferno, Lin Lin, elle se revendique du rap. Elle se décrit comme une rappeuse. Nouveau projet qui s'appelle Petit Chéri, c'est la chanson. Disco Inferno, c'est le projet. Les influences, elle parle entre autres d'Azealia Banks et bien sûr de l'iconique Beyoncé. Young Miko a ajouté des chansons à son projet Do Not Disturb. La version de luxe s'appelle Late Checkout avec Destiny.

Jeune star portoricaine en la personne de Young Miko, version deluxe de son album Do Not Disturb, qui s'appelle Late Checkout ici, collaboration avec Destin Conrad. Si vous connaissez pas Destin Conrad, on vous en fait jouer une fois de temps en temps ici à l'émission. Il faut que vous exploriez son univers à l'intersection du jazz, du R&B, de la soul. C'est juste extraordinaire. Et cette collaboration l'est tout autant. Le club est ouvert pour aujourd'hui. J'ai besoin d'avoir de vos nouvelles. La semaine commence. Faut qu'on se connecte. 514-980-7667. Vous me laissez votre nom et je vous salue.

Production garde ça tout prêt pour les grandes épopées estivales. NTO, producteur marseillais. La chanson s'appelle Fiordi Macchia. Ça vient tout juste de sortir. Garçon qui a commencé la musique en jouant de la guitare, a pivoté vers la production sur ordinateur à l'adolescence après être allé dans un festival de musique électronique qui a tout changé pour lui, a cofondé un collectif musical autour de la musique électronique et depuis les quelques dernières années s'émancipe comme artiste solo. Il nous offre des collaborations avec Sofiane Pamor et aussi ceci, Fiordi Macchia. Salutations! Émile, Nico, Chris, en camion, et on vous écoute, me disent-ils. Bonne journée à vous, mes chers amis, prudence sur la route. Montez le son pour ça. J'ai l'impression qu'un petit trio, dans le char, les fenêtres baissées, dans le camion, les chemins baissés, ça va le faire, les Shirley.

Elle s'appelle Sandrine Marin, cette artiste élégie. Évidemment, il y a des réminiscences de la musique de Imogen Eve dans la façon dont elle l'utilise. Je pense que c'est un arpeggiator, mais on pourra en reparler au début de cette chanson. Petit biscuit ici, et Save My Soul.

chanson s'appelle Un nouveau jour. Nemo, Nemo et elle en été à nouveau son. Les 60 premières minutes, c'est toujours que des nouveautés qu'on a écoutées à la fin de la semaine dernière, qu'on veut déposer dans vos oreilles. Question que vous puissiez les adopter vous aussi, les ajouter à vos listes d'écoute et peut-être les partager avec les gens qui vous entourent. Salutations à Lily qui nous écoute en ce moment, a beaucoup aimé Fjord Limakia qu'on a fait jouer un peu plus tôt de NTO. Ça vous tente de m'écrire que je vous salue sur les ondes nationales, ça me ferait plaisir de le faire. 514-980-7667. Social Dance.

0: Le retour de Social Dance avec cette chanson qui s'appelle Glisse. Depuis le début de l'heure, on est dans une énergie extatique, dansante, mais va devenir introspective avec un gars bien dans ses bottes, Ben PLG.
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1: Ben PLG, toujours un gamin. Le mot juste, la plume précise, la capacité à nous raconter des histoires qui nous happent. Il arrête pas celle-là, toujours un gamin, ça fait partie.

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Geneviève qui cherche une chanson pour boire un petit verre de champagne un lundi. Rien de trop beau. C'était ma suggestion. C'est notre son de la semaine. Vous allez l'entendre tous les jours. Ce qui veut dire probablement, Geneviève, que tes amis et toi allez devoir boire du champagne tous les jours cette semaine, par hasard.

Par hasard est de retour avec cette chanson qui s'appelle Mama. À nouveau, son 15h35, 16h35 si vous êtes dans les Maritimes. Geneviève a lancé toute une influence. Il y a Stéphanie qui vient de m'écrire. J'adore. Par rapport à notre son de la semaine, elle dit on va danser. Moi aussi, je vais boire du champagne. Geneviève m'a inspiré. Bon. Paraît que le mois de juin est arrivé. Ça sent les vacances.

de ce projet, Pétrole Brut. Ma chanson bien me foutre à Nouveau Son. J'attends de vos nouvelles. C'est lundi, le club Nouveau Son rouvre ses portes quand la semaine commence. C'est toujours important de savoir qui est branché, ce que vous faites, comment vous envisagez votre mois de juin. Il y a peut-être des gens autour de vous aussi que vous voulez saluer. Je m'occupe de tout ça. Je vous accueille dans le club Nouveau Son. N'hésitez jamais à envoyer un petit message. Ça me fait tellement plaisir de vous lire. 514-980-7667 ou via la bulle de conversation sur Radio-Canada Audio. Bébé Noia, pack it up.

sortir ce tout nouveau projet. Bébé Noy à révélation R&B française. Ça s'appelle Back It Up, la chanson, le projet, c'est sentimental. Le lundi, c'est ce qu'on fait, que des nouveautés pendant les 60 premières minutes.

C'est la chanson qu'elle a écrite, Fanny Bloom, pour la grande finale de la série Annie et Joey qui était diffusée sur Série Plus. Et je trouve que ça tombe à point. Sorti le 28 mai, pour l'été qui s'en vient, ces grands hymnes pop rassembleurs, bien porteurs d'émotions, tout y est, piège à charme. C'est comme ça que ça s'appelle cette chanson. Voici

gigantesque talent d'ici à surveiller. Ça s'appelle Mulan. Cette chanson, c'est tout nouveau. C'est sorti vendredi dernier. Outgrew You. C'est pour ça que ça fait partie des nouveautés qu'on a à vous présenter, à vous déposer au creux de l'oreille dans ces 60 premières minutes de nouveau son. Il en reste quelques-unes, dont celle-ci, LAC.

Si vous avez raté ne serait-ce qu'une seule chanson de toutes celles qu'on vous a diffusées pendant les 60 premières minutes de l'émission de ce lundi, comme c'est toujours la tradition, vous allez faire un tour sur Radio-Canada Audio sous l'onglet « Musique diffusée ». Bienvenue à celles et ceux qui viennent de se brancher. Re-bienvenue à celles et ceux qui sont avec moi depuis les tout débuts.

quand même un gros, gros échantillon là-dessus. Il est allé chercher Leon the Beat pour Alicia. Échantillon de Motel, de Pitbull. Salutations à Ghislaine qui nous écoute en ce moment. Elle dit, j'arrive de me faire masser. Je suis arrêté à la crèmerie pour une crème molle et chocolat avec une toune sentimentale. Ça va être pendant Back It Up. Rien de moins. Salutations, ma chère Ghislaine. Faites comme elle. Écrivez-moi que je puisse vous saluer sur les ondes nationales. Vous accueillir dans le club. 5-1.

chanson qui s'appelle Amigo, Gracieuseté, Calamine, collaboration avec Kelski, qui fait partie des artistes qui sont en liste pour les révélations 2026-2027. Salutations à André, fidèle auditrice. Elle dit, allô Nicolas, un bon lundi. Tu sais que dans le fond, c'est toujours des jours dansants. J'aime beaucoup. Demain, ça en sera un tout particulier. Parce que oui, on aime bien avoir de la musique qui fait bouger. Mais le mardi, premier du mois, c'est les mardis.

version remixée de cette chanson de Charlotte Cardin. Ça s'appelle Tant pis pour elle. Elle a chanté devant autour de 80 000 personnes la fin de semaine dernière. Tranquille, Charlotte Cardin. Elle est allée accompagner Aya Nakamura durant ses spectacles au Stade de France. C'est énorme. L'ascension de Charlotte est juste stratosphérique. On a 16h10, 17h10 si vous êtes dans les Maritimes. Salutations à Nicole qui est branchée en ce moment. Faites comme elle. Écrivez-moi. 514-980-7667. Toujours plaisir de vous lire et de pouvoir vous saluer. On a aussi la bulle de conversation sur Radio-Canada Audio.

parle de Verrier Rouge avec Mathieu, qu'on a connu comme membre de Vidéoclub, avec Adèle Castillon, qu'on a entendu un peu plus tôt dans cette émission. La chanson s'appelle « Je te laisserai pas partir ». Bless en spectacle ce vendredi à guichet fermé à La Roquette à Montréal.

On est dans la nébuleuse du rêve avec The French Four Horse. La chanson s'appelle Party Cloudy. Ça a été un son de la semaine. Salutations Laurence, Étienne, Camille. Ils s'en vont à la conférence de l'Association canadienne de sciences politiques à Ottawa, s'il vous plaît. Cette semaine, ils disent plugger directement sur ta musique pour le trajet. Bonne semaine à vous, mes chers, et bonne route.

vraiment les nouvelles stars de la pote. De la pote. Un lapsus à isoler. À mettre comme sonnerie de téléphone. De la pop. Stats, Gabriel Fredette, Greenwood. Oh my god, qu'on vient d'entendre. Miro Chino ici.

0: plus récente chanson de Miro Chino. J'ai pris un petit temps, Jachère. C'est réorienté artistiquement qui est de retour. Ça a été une de nos révélations Radio-Canada en 2024-2025. Cet artiste a un excellent premier album à écouter aussi. Salutations à Isabelle qui nous écoute en ce moment. Elle dit je suis au travail, mais comme pas. À trois pistoles, elle dit je t'écoute pas mal souvent. Dans les prochaines secondes, beaucoup de belles choses, mais surtout notre son de la semaine, Gracieuseté, Yacétidon et Charles Frank.
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Extrait du nouvel album de Yacétidon en collaboration avec Shaw Frank. Il savait ce qu'il faisait en enregistrant cette chanson-là, en la mettant sur son album en premier, donc sur son track listing. Il savait que ça allait avoir son impact. C'est une chanson qui va pouvoir le suivre tout l'été et bien au-delà. Vous allez l'entendre tous les jours cette semaine. Cet hymne à la belle et bonne vie. Signé Yacétidon et Shaw Frank. 16h33, 17h33 si vous êtes dans les Maritimes. C'est nouveau son sur Ici Musique. Nous reste une demi-heure ensemble. On va en faire le plus et le mieux. J'attends de vos nouvelles. Comme ça, je peux vous saluer sur les ondes nationales. Vous accueillir dans le club Nouveau Son. Ça me fait tellement plaisir de vous lire. 514-980-7667. Bulle de conversation sur Radio-Canada Audio.

court brûlot tellement efficace pour Robert Robert. Ça s'appelle Victoire. Mes salutations à Sylvie qui a tout compris de notre son de la semaine. Elle dit « Allô Nicolas, j'espère que tu vas bien. » Oui, je vais très bien, merci. Elle dit « Moi, oui, avec ton son de la semaine qui pourrait être celui de l'été. » Absolument. Son de la semaine et son de l'été, ça me plaît. Naïma Franck et Fern.

0: s'en vient, Alexandre Courteau, dans les prochaines minutes pour vous accompagner en ce début de soirée du lundi. Bonsoir, Alexandre.
1: Bonsoir, salut. Je suis là. Je suis très content d'être avec toi et avec les auditeurs. Parce qu'il fait beau aujourd'hui, c'est vraiment, là, c'est le début de l'été, c'est le début de quelque chose. On se dit, en plus, on annonce une belle semaine ici, en tout cas à Montréal. J'espère que c'est peut-être le cas chez vous. Je vous le souhaite. Donc, c'est le fun. Je suis content. Yes.
0: Comment vas-tu accompagner les gens aujourd'hui en cette soirée de belle journée de presque été?
1: Vraiment plein d'affaires. Entre autres, on va aller en Indonésie avec un groupe qui s'appelle The Marlowes, qui est un groupe soul funk indonésien. Incroyable. Qui chante en anglais et en indonésien. Et le groupe sera à Toronto bientôt pour présenter son nouveau disque qui vient de sortir, excellent album. On aura le jeune Québécois, le jeune Montréalais, Colin Léo, tu le connais?
0: Bien sûr, tout ce qui dépasse.
1: Exactement.
0: Cette chanson.
1: On l'adore.
0: Elle est excellente.
1: On a vraiment un coup de cœur pour cette chanson-là. Puis on va aussi fouiller dans le répertoire du grand George Benson. Puis là, ça va être un petit coucou à mon père avec une de ses chansons préférées. On est allé chercher un morceau de son album In Flight, sorti en 1977. Ça va être quelque chose, ça va être épique, Nicolas. 9 minutes 43 de jazz funk hallucinant. J'ai déjà des frissons juste à en parler, donc j'ai hâte un peu plus tard dans l'émission.
0: La signature tellement courte. 9 minutes, préparez-vous, ça va se passer dans les prochaines 10 minutes. Alexandre Courteau va s'installer sur les ondes d'ici musique avec tellement Courteau. Bonne émission, mon cher.
1: Merci, à bientôt.

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Bonjour à tous, c'est Alexandre Courtois. Très heureux de vous retrouver en ce lundi 1er juin. Déjà, c'est fou comme ça passe vite. J'espère que vous passez une bonne journée. Très, très heureux de vous retrouver. Bonne fin d'après-midi à tous et à toutes aujourd'hui. On craque pour la nouvelle chanson du jeune Montréalais Colin Léo. Aussi, le roi du funk cubain Sima Funk sera de passage l'été prochain à Québec. Le trompettiste écossais Malcolm Strachan nous séduit avec son troisième album. On fouille dans le grand répertoire de George Benson, le jazzman américain, et le jeune Brésilien Bento Gil nous séduit avec une chanson avec son grand-papa, l'immense Gilberto Gil. New Guinea, pour l'instant, on s'en va en Italie, à Naples, plus précisément avec New Guinea. On va entendre ici la chanson Chouaï, Chouaï, ça veut dire en arabe doucement, doucement. C'est une collaboration avec Selnatic, une jeune chanteuse et artiste visuelle franco-libanaise. On se fait plaisir avec cette très belle nouveauté de New Guinea. C'est tiré de leur nouveau disque People of the Moon.

C'est sa plus récente chanson « Famille » par Elage Diouf. On a eu un coup de cœur pour un jeune chanteur, compositeur, interprète montréalais. Il s'appelle Colin Léo. La première fois qu'on a entendu parler de lui, c'est dans une collaboration avec Avril Jensen pour sa chanson « Attends », qui cumule maintenant d'ailleurs 1 million d'écoutes, un petit peu plus même, quand même pas mal. Il y a quelques semaines, il a participé à la 30e mouture du concours Les Francouvertes. Alors, c'est Louane Larobina qui a gagné, mais on a retenu son nom, particulièrement pour cette nouvelle chanson qui s'appelle « Tout ce qui dépasse ». Les arrangements ont été signés par Félix Paul, la moitié du duo Rose, un beau titre entre rap, pop et R&B, juste assez groovy, un talent à surveiller. Colin Léo avec « Tout ce qui dépasse ».

C'est un Montréalais qui vient du nord du Québec. Il est Inuit Atamon avec Arnuk. Et ça, c'est un extrait de son tout nouveau disque, l'excellent Prologue, qui vient de sortir. On va poursuivre à Tellement Courtois avec Louane La Robina. C'est la grande gagnante du prestigieux concours Les Francouvertes. Elle a gagné tout récemment. Et on va l'entendre avec sa toute nouvelle chanson, Vos de mes vidas. Luce et moi, la réalisatrice de Tellement Courtois, la semaine passée, on se disait, cette chanson-là, est spéciale, est particulière. Elle est vraiment très, très bonne. On va la faire jouer, c'est sûr, pendant des années de temps, parce que les voix sont belles, parce que la mélodie est magnifique. C'est un hommage à son père, qui est aussi musicien, Juan Sebastián La Robina, l'homme derrière la cantina latino-gaspésienne de la super plage d'Aldiman à Gaspé. Salutations à tous nos auditeurs de Gaspé. Voici Juan La Robina.

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1: Et on récolte le tempo aujourd'hui avec Sima Funk. Le Cubain vient de lancer un nouveau disque qui s'appelle Te Toca. Excellent album dansant, funk, où on respire un peu également grâce à deux chansons plus douces. Sima Funk a voulu créer son album comme une expérience collective et physique avec ses musiciens qu'il appelle La Tribu. C'est un groupe de 9 musiciens originaires de la Havane, mais qui habitent comme lui maintenant à la Nouvelle-Orléans aux États-Unis. Sima Funk, donc, il tire son nom Sima des Cimarrones, ces Cubains d'origine africaine qui ont échappé à l'esclavage et fondé leur propre communauté. On va l'entendre avec Mi Toca, c'est à mon tour, et bonne nouvelle pour les gens qui sont de la ville de Québec ou si vous serez au Festival d'été de Québec, Sima Funk qui sera sur place le 10 juillet prochain. Le voici avec Mi Toca.

Diphase avec Guru Bambolo. C'est tellement courtois sur Ici Musique. Alexandre, toujours avec vous en direct. Je vous rappelle que vous pouvez m'écrire en utilisant la bulle de conversation sur l'application Radio-Canada Audio. Vous connaissez le chemin maintenant. C'est facile, c'est gratuit, c'est là. Et je suis content de vous lire chaque fois. Sinon, vous pouvez aussi m'envoyer, bien sûr, un courriel. tellement@radio-canada.ca. C'est notre adresse courriel. Lucas Santana, c'est un Brésilien. Il a lancé cette année vraiment un très, très beau disque autour de la langue maternelle. L'album s'appelle Brasiliano. Le voici avec Quando Mi Legua, Lucas Santana.

C'est vraiment très, très bon. C'est une nouveauté de David Byrne, le grand David Byrne, avec Natalia Lafourcade. Ça s'appelle « ¿Cuál es la razón? » Coche Mea, maintenant, c'est un morceau instrumental. Ça s'appelle « Dilo ».

Kotchemea avec quelques mesures de son morceau Dilo. Avenir à Tellement Courtois, plein de belles choses. Entre autres, on aura la jeune québécoise June. On va aller en Indonésie avec Dee Marlowe qui sera bientôt à Toronto. Et je veux vous parler d'un trompettiste écossais qui s'appelle Malcolm Strachan. Il vient de lancer un très, très bon disque. Dans quelques instants, ça se poursuit de plus belle. On va du côté d'un musicien australien qui s'appelle Cavs.

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Le morceau s'appelle Pai Titi, c'est de Cavs. C'est un musicien australien, c'est le batteur du groupe King Gizzard and the Lizard Wizard, un groupe psychédélique complètement fou, mais lorsqu'il fait de la musique solo, ça donne quelque chose qu'on aime beaucoup à Tellement Courtois, très original, Cavs. On va poursuivre avec une jeune musicienne issue de la scène jazz montréalaise. Aujourd'hui, elle fait une pop aux accents électro. Elle s'appelle Junes et elle vient de lancer un nouvel album. Très beau disque. Moi, j'ai bien aimé ce disque. Ça s'appelle Je ne t'aime plus, un album de rupture amoureuse. Elle sera d'ailleurs le 14 juin prochain au Franco en première partie de Trinix, donc à Montréal, les Franco de Montréal. Junes qu'on va entendre avec Silence.

Arturo Sandoval, le trompettiste cubain, c'était à Zulito. Je vous parle maintenant du groupe indonésien The Marlowes. Le groupe, oui, vient de lancer un très bon disque qui s'appelle The Hotel Malibu. The Marlowes, c'est un groupe soul qui vient de Surabaya en Indonésie. C'est une grosse ville, des millions d'habitants. D'ailleurs, pour rire en entrevue, le groupe diffère de la Surabaya, c'est-à-dire de la musique soul qui vient de Surabaya. Le groupe est édité par une maison de disques américaine qui s'appelle Big Crown Records, qui est spécialisée dans la musique soul. Il y a tout un renouveau depuis 20 ans aux États-Unis de la musique soul avec Daptone Records et avec Big Crown Records. Ça a permis cette maison-là, en tout cas, d'avoir un rayonnement international à The Marlowes, assurément. Ils ont fait une grande tournée pour leur premier disque Perak, sorti en 2024. Et d'ailleurs, plusieurs de leurs nouvelles chansons ont été créées en tournée sur la route. Le groupe a voulu laisser libre cours à son imagination sans se brider et ça a donné ce très beau nouveau disque. Ils seront à Toronto le 23 juin prochain pour nous présenter ce nouvel album sur scène. C'est le seul arrêt d'ailleurs canadien de leur tournée nord-américaine. On va entendre Selatan, une nouveauté de The Marlowes.

Joli ce morceau, Yin Yin, c'est un groupe qui vient des Pays-Bas, d'Amsterdam, c'était Tam Tam. Comment, d'abord, j'ai hâte d'entendre leur nouveau disque qui va sortir plus tard cette année. On va entendre ici le groupe québécois avec une de leurs nouvelles chansons, Coucou, comment ça va?

C'est un duo féminin de la ville de Québec, Le Miel avec Traversée. Malcolm Strachan, maintenant à Tellement Courtois, c'est un trompettiste écossais très en vue. Alors, il a son propre groupe de musique. Il fait de la musique depuis qu'il est très jeune. Il a étudié au Leeds College of Music. Et c'est un musicien soul et funk. Il a travaillé avec des grands artistes. Mark Ronson, Amy Winehouse, Jamiroquai, des légendes du jazz comme l'Américain Lou Donaldson, saxophoniste. Et il fait également, parmi ses collaborations et ses groupes, il fait aussi une carrière solo. Et nous, on vient de le découvrir avec son troisième album qui vient de sortir, qui s'appelle Look on the Bright Side. On regarde du côté positif ou lumineux avec lui et c'est un très, très bon disque. Il dit « Je voulais que la musique soit entraînante et positive. » Eh bien, pari réussi, Malcolm. Disque vivant, les arrangements sont... ça bouge tout le temps. C'est vraiment intéressant. Et on va entendre deux morceaux du disque. D'ailleurs, il y aura le Latin Soul Shaker. Mais tout juste avant, Quest for Love, deux nouveautés de Malcolm Strachan.

Groupe like, c'est bon pas à peu près cette affaire-là. Malcolm Strachan. On y avait le son était fort en studio là, c'était ici Latin Soul Shaker tout juste avant Quest for Love, deux morceaux de son tout nouveau disque qui vient de sortir Look on the Bright Side et on regarde du bon côté de la lumière avec ce musicien écossais, ce trompettiste Malcolm Strachan, un nom qu'on va retenir assurément. Ramon Chicharón maintenant est tellement courtois, le voici avec Tu Partida.

Poirier, le Montréalais, avec Jérôme Minière. La chanson s'appelle « Tout doux ». D'ailleurs, les deux artistes ont lancé il y a quelques jours une toute nouvelle chanson. Laura Chambrille, on l'aime beaucoup, c'est une jeune Québécoise. Elle sera en concert bientôt à Lens-Saint-Jean, au Saguenay, pour le festival Résonance, les 18 et 19 juin prochains. Elle sera également à Longueuil. Alors ça s'en vient bientôt. C'est au mois de juillet, le 3 juillet prochain. On va l'entendre ici avec une de ses nouvelles chansons, Elle danse.

0: Il est absolument extraordinaire et je vais vous en reparler demain de ce musicien finlandais, Valtteri Lorell, qui reprend du Jay Dilla, mais avec un big band, et ça donne entre autres ce morceau. Rico Suave Bossa Nova, qu'est-ce que c'est bon! Et ça va se poursuivre de plus belle dans quelques instants, tellement courtois. On va fouiller dans le répertoire du grand George Benson pour déterrer quelque chose d'extraordinaire. Et on aura également une nouveauté.
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Kazayu, c'est un groupe du Texas, c'était Kelly Drive. On fait place maintenant à la chanteuse jazz américaine Gretchen Parlato. La musicienne vient de Los Angeles et elle a fêté l'hiver dernier ses 50 ans. Elle baigne dans la musique depuis son plus jeune âge. Son père, Dave Parlato, c'est un bassiste de jazz réputé. Il a même joué avec Frank Zappa. C'est dire si la musique est une affaire de famille chez les Parlato. Elle a commencé par le piano, le violoncelle avant de trouver sa voix dans le chant. Et c'est à l'université que son style s'est vraiment affiné. Elle a gagné en notoriété après avoir remporté The Thelonious Monk Vocal Jazz Competition en 2004, un moment qui a vraiment lancé sa carrière à l'international. Ce qu'on aime de sa voix, nous, c'est son approche unique, c'est-à-dire presque chuchotée. Elle donne l'impression d'une conversation intime lorsqu'elle chante. Elle a un phrasé impeccable d'une grande musicalité. On va l'entendre avec sa toute nouvelle parution, ça s'appelle Capricorne. Alors, c'est pour ceux qui sont nés sous le signe du Capricorne, peut-être. Elle poursuit sa collaboration avec Alan Hampton, bassiste, guitariste, chanteur, compositeur qu'elle connaît de longue date. Une belle nouveauté de Gretchen Parlato.

y a de la harpe, il y a tout là-dedans. Le Soul Jazz Orchestra avec East Flows the River. On poursuit avec l'unique George Benson, immense jazzman. Il est né le 22 mars 1943 à Pittsburgh. Il est toujours vivant, il a 83 ans. C'est un des très grands guitaristes, chanteurs et compositeurs jazz que les États-Unis ont vu naître. Il a connu beaucoup de succès avec des titres comme Give Me the Night ou encore On Broadway. Et là, on va se tourner vers son disque In Flight, sorti en 1977, un album magique, peut-être un peu moins connu. Alors, je vous mets un peu de contexte autour de ce disque. Dans les années 1970, Benson lance album sur album. Ces disques se partagent entre compositions et reprises de morceaux pop, oui, en version jazz. Et en 1976, il va lancer Breezin'. Donc, d'un seul coup, avec ce disque-là, Benson devient une superstar avec un morceau où il chante nommé This Masquerade. En fait, Benson dévoile sur ce morceau-là une nouvelle affaire. Il scatte sur son solo de guitare. On l'entend chanter les notes par-dessus son solo et c'est top et le public va en parler et ça va devenir sa marque de commerce. Donc l'année suivante, en 1977, il poursuit dans sa lignée jazz funk avec l'excellent donc In Flight. Le disque contient deux reprises extraordinaires, le classique Nature Boy et une reprise d'un morceau de War, The World is a Ghetto, qu'on va entendre maintenant. C'est 9 minutes 43 secondes de pur plaisir. Levez le son, vous allez voir, c'est un voyage musical. Benson et ses musiciens se répondent avec brio. Tout est bon. Dès que le morceau montre un petit signe d'essoufflement, un autre musicien relance la machine et c'est reparti pour un tour de manège musical. Évidemment, Benson scatte sur son solo de guitare et c'est jouissif. Un classique que je dédie à mon papa, George Benson, avec « The World is a Ghetto ».

Cyril Aimé, chanteuse jazz française avec Beautiful Way. Et comment avez-vous trouvé ce morceau de George Benson tout juste avant, épique, hein? The World is a Ghetto. C'était une reprise du groupe War. Alors, Benson l'a enregistré en 1977. War l'avait sorti en 1972. Le Bad J-Pop Ensemble, maintenant, c'est un groupe de Toronto, Clouds of Joy.

Jérémy Carrier, vibraphoniste canadien. C'était Phase Dance et tout juste avant Dominique Fils-Aimé avec Phoenix Rising. On s'en va au Brésil maintenant avec une belle nouveauté instrumentale de Bento Gil. Le musicien a 21 ans et il a vraiment lui aussi la musique dans le sang. C'est le fils de musicien Bem Gil et Barbara Ohana et c'est le petit-fils du grand Gilberto Gil, un des plus grands musiciens que le Brésil ait jamais connu. Alors il vient de lancer son premier album, Silencio Azul, le silence bleu. Et sur la pochette de l'album, on voit une peinture représentant un jeune homme assis avec une guitare au bord de la mer. Une illustration qui donne le ton à l'album, puisqu'il y a quelques chansons de plage, un genre fondé par un autre patriarche de la musique brésilienne, Dorival Caymmi. Alors, ce que je vous propose, moi, c'est un morceau instrumental qui s'appelle Amazonia, donc Amazonie. On est dans la jungle, on est dans la beauté également, et c'est la seule collaboration de Bento Gil avec son grand-papa Gilberto Gil. On est dans de la dentelle musicale, une belle mélodie qui évoque l'été, la rêverie, la flânerie, le soleil et la mer. En lisant sur la chanson, je me suis mis à rire à un moment donné quand j'ai appris que le percussionniste Moreno Veloso gratte ici la cymbale avec une fourchette. Mais ça donne quelque chose de très réussi, comme quoi on peut faire de la musique avec tout ce qui traîne dans la cuisine. Bento Gil avec Gilberto Gil, Amazonia.

une frégate au loin et on la voit sur la mer. C'était Bia, montréalaise d'origine brésilienne. Daphné Roubini, on s'en va à Vancouver avec cette chanteuse jazz qui a une voix

Demain à Tellement Courtois, entre autres le jazzman finlandais Valtteri Laurel qui vient de lancer un disque de reprise de Jay Dilla, mais version jazz. On en a entendu un petit extrait tout à l'heure, mais demain on va vraiment approfondir l'affaire. C'est tout un disque. On aura une

nouveauté d'un jeune Brésilien, Pedro Mizutani, et on aura une nouveauté rêveuse du Canadien, Daniel Lanois. En terminant, je vous rappelle que toutes nos émissions sont en rattrapage sur Radio-Canada Audio. C'est Marie-Christine Trottier qui s'en vient avec toute une musique. C'est Alexandre Courteau, merci de nous écouter. Je vous souhaite une très bonne soirée. On se retrouve demain, 17h à 18h, dans les Maritimes.

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3: C'est l'heure de toute une musique. Bienvenue à ces 2 heures de belle musique. Je m'appelle Marie-Christine Trottier. L'émission commence avec une valeur sûre, le 3e mouvement du Brandebourgeois numéro 3 de Jean-Sébastien Bach.